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2: Réputation de meilleur amant du zodiaque ne va pas faillir. Les candidates se présentent au portillon. Taureau, vous vous prenez pour un chasseur de primes. Vous ignorez les gelées de l'hiver pour mettre en place les futurs bourgeons qui vont éclore au printemps et vous rapporter beaucoup d'argent. Gémeaux, vous pouvez être reconnu pour vos écrits originaux en transmettant un savoir qui peut créer la surprise. Cancer, pour soulager vos tensions musculaires, laissez-vous tenter par des séances de natation. Rien de tel pour votre corps en apesanteur flottant doucement sur l'eau pour vous détendre. Lion, vous mettez de côté votre train-train pour vous ouvrir à des expériences nouvelles liées à la spiritualité ou à la psychologie. Vierge, la culture de la perfection est un domaine dans lequel vous excellez. Semez quelques graines de tolérance, sinon vous n'allez pas vous faire apprécier. Balance, la lune en taureau apporte une pluie et une grisaille. Votre esprit critique est de sortie. Que votre entourage prenne son parapluie s'il ne veut pas en prendre pour son grade. Scorpion, le célibat a bien des atouts, mais si vous réussissez à remettre en question quelques certitudes, vous convolerez rapidement en juste noces avec un nouvel amour. Sagittaire, au travail, une poussée d'adrénaline vous invite à emprunter un bolide chargé d'énergie et à prendre de vitesse vos concurrents sans leur dévoiler vos plans. Capricorne, commencez à penser à un cadeau pour votre moitié, pour vous faire pardonner de votre manque d'attention de ces derniers jours. Verseau, si vous créez votre société et que vous devez surmonter quelques tracasseries administratives, Mercure en Capricorne vous assurera un degré de respectabilité dans votre domaine. Poisson, célibataire, vous cueillez une jolie fleur sur votre chemin et vous effeuillez chaque pétale afin de la découvrir tendrement.
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1: Bélier, si vous êtes célibataire, votre réputation de meilleur amant du zodiaque ne va pas faillir. Les candidates se présentent au portillon.
2: Taureau, vous vous prenez pour un chasseur de primes. Vous ignorez les gelées de l'hiver pour mettre en place les futurs bourgeons qui vont éclore au printemps et vous rapporter beaucoup d'argent.
3: Gémeaux, vous pouvez être reconnu pour vos écrits originaux en transmettant un savoir qui peut créer la surprise.
4: Cancer, pour soulager vos tensions musculaires, laissez-vous tenter par des séances de natation. Rien de tel pour votre corps en apesanteur flottant doucement sur l'eau pour vous détendre.
5: Lion, vous mettez de côté votre train-train pour vous ouvrir à des expériences nouvelles liées à la spiritualité ou à la psychologie.
6: Vierge, la culture de la perfection est un domaine dans lequel vous excellez. Semez quelques graines de tolérance, sinon vous n'allez pas vous faire apprécier.
7: Balance, la lune en taureau apporte une pluie et une grisaille. Votre esprit critique est de sortie. Que votre entourage prenne son parapluie s'il ne veut pas en prendre pour son grade.
8: Scorpion, le célibat a bien des atouts, mais si vous réussissez à remettre en question

0: respectabilité dans votre domaine. Poisson, célibataire, vous cueillez une jolie fleur sur votre chemin et vous effeuillez chaque pétale afin de la découvrir tendrement.
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1: Bélier, si vous êtes célibataire, votre réputation de meilleur amant du zodiaque ne va pas faillir. Les candidates se présentent au portillon.
2: Taureau,
1: vous vous prenez pour un chasseur de primes. Vous ignorez les gelées de l'hiver pour mettre en place les futurs bourgeons qui vont éclore au printemps et vous rapporter beaucoup d'argent.
3: Gémeaux,
1: vous pouvez être reconnu pour vos écrits originaux en transmettant un savoir qui peut créer la surprise.
4: Cancer, pour soulager vos tensions musculaires, laissez-vous tenter par des séances de natation.
1: Rien de tel pour votre corps en apesanteur, flottant doucement sur l'eau pour vous détendre.
5: Lion, vous mettez de côté votre train-train pour vous ouvrir à des expériences nouvelles liées à la spiritualité ou à la psychologie.
6: Vierge, la culture de la perfection est un domaine dans lequel vous excellez.
7: Semez quelques graines de tolérance, sinon vous n'allez pas vous faire apprécier.
8: Balance, la lune en taureau apporte une pluie et une grisaille.
9: Votre esprit critique est de sortie.
10: Que votre entourage prenne son parapluie s'il ne veut pas en prendre pour son grade.
11: Scorpion, le célibat a bien des atouts, mais si vous réussissez à remettre en question quelques certitudes, vous convoquez

0: colorer rapidement en juste noces avec un nouvel amour. Sagittaire, au travail, une poussée d'adrénaline vous invite à emprunter un bolide chargé d'énergie et à prendre de vitesse vos concurrents sans leur dévoiler vos plans. Capricorne, commencez à penser à un cadeau pour votre moitié, pour vous faire pardonner de votre manque d'attention de ces derniers jours. Verseau, si vous créez votre société et que vous devez surmonter quelques tracasseries administratives, Mercure en Capricorne vous assurera un degré de respectabilité dans votre domaine. Poisson, célibataire, vous cueillez une jolie fleur sur votre chemin et vous effeuillez chaque pétale afin de la découvrir tendrement.
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a plu, hein.

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2: Bélier, si vous êtes célibataire, votre réputation de meilleur amant du zodiaque ne va pas faillir. Les candidates se présentent au portillon.
3: Taureau, vous vous prenez pour un chasseur de primes. Vous ignorez les gelées de l'hiver pour mettre en place les futurs bourgeons qui vont éclore au printemps et vous rapporter beaucoup d'argent.
4: Gémeaux, vous pouvez être reconnu pour vos écrits originaux en transmettant un savoir qui peut créer la surprise.
5: Cancer, pour soulager vos tensions musculaires, laissez-vous tenter par des séances de natation. Rien de tel pour votre corps en apesanteur, flottant doucement sur l'eau pour vous détendre.
6: Lion, vous mettez de côté votre train-train pour vous ouvrir à des expériences nouvelles liées à la spiritualité ou à la psychologie.
7: Vierge, la culture de la perfection est un domaine dans lequel vous excellez. Semez quelques graines de tolérance, sinon vous n'allez pas vous faire apprécier.
8: Balance, la lune en taureau apporte une pluie et une grisaille. Votre esprit critique est de sortie. Que votre entourage prenne son parapluie s'il ne veut pas en prendre pour son grade.
9: Scorpion, le célibat a bien des atouts, mais si vous réussissez à remettre en question quelques certitudes, vous convolerez rapidement en juste noces avec un nouvel amour.
10: Sagittaire, au travail, une poussée d'adrénaline vous invite à emprunter un bolide chargé d'énergie et à prendre de vitesse vos concurrents sans leur dévoiler vos plans.
11: Capricorne, commencez à penser à un cadeau pour votre moitié, pour vous faire pardonner de votre manque d'attention de ces derniers jours.
12: Verseau, si vous créez votre société et que vous devez surmonter quelques tracasseries administratives, Mercure en Capricorne vous assurera un degré de respectabilité dans votre domaine.
13: Poisson, célibataire, vous cueillez une jolie fleur sur votre chemin et vous effeuillez chaque pétale.

Bonsoir mesdames, bonsoir mesdemoiselles, bonsoir messieurs, bienvenue, bienvenue sur le plateau de Parlez-moi d'avenir avec votre serviteur Bruno, Bruno 007, son code si vous voulez m'appeler à l'arrière. Et oui, nous allons passer 2 heures en direct de 20h, 22h ensemble et vous pourrez bien sûr à loisir poser vos questions à moi-même puisque je suis là en direct. Ou alors, si vous ne voulez pas être en direct avec moi, ce que je peux comprendre, on a des fois un petit peu peur, hein, eh bien, pas de souci, vous pouvez parler avec mes collègues qui se trouvent à l'arrière. Donc vous les voyez en bas de votre écran à droite, vous les voyez s'ils sont en vert, ils ont un code PIN aussi, eh bien vous faites le 0901-901-993, vous faites ensuite le 2. Et vous faites, quand la petite voix vous le demande, composez le numéro de votre voyante préférée, et bien vous faites tac tac tac leur code. Moi je ne les vois pas, donc je ne peux pas vous dire lequel. Et puis, pour venir ici sur le plateau, vous n'avez pas besoin de faire mon code, vous faites simplement donc ce même numéro 0901-901-993. Et ensuite, quand la petite voix vous le demande, vous faites le 1. Ce 1 ne fonctionne qu'il y a, bien sûr, notre émission en direct comme ce soir. Donc pas de souci, ne vous inquiétez pas, je vous accueille très gentiment avec l'équipe à l'arrière, à la régie et au téléphone. La personne est là pour vous recevoir et vous rediriger ensuite ici sur le plateau. J'espère que je ne vais pas, comme d'habitude, perdre ma voix. Je l'avais en arrivant, mais bon, quand on parle beaucoup, c'est des choses qui arrivent. Alors voilà, mais bon, alors allez-y sans peur, faites ce numéro. Et puis, vous savez que, voilà, vous dites, voilà, j'ai envie de poser des questions, mais je ne veux pas trop dépenser d'argent, ce qu'on peut comprendre. Inscrivez-vous au concours TVM3 qui vous permet, en cas de tirage au sort, bien sûr, parmi les appels qu'on a, on va en tirer un de temps en temps, eh bien, si vous êtes tiré au sort, vous passerez gratuitement, presque, vous paierez juste 1 franc pour vous inscrire. C'est le prix de la communication et du transport de votre SMS à notre studio. C'est 1 franc l'SMS, vous en... Il suffit des fois d'en faire qu'un, hein, vous voulez faire plusieurs, vous en faites plusieurs, mais je vais déjà boire un petit peu. C'est que la voix s'en va. Désolé, c'est toujours les mêmes problèmes ces temps. Alors, vous faites donc, comme je disais, le 1, et puis, j'étais dans le concours. donc, si vous êtes tiré au sort, c'est l'âge, hein, vous inquiétez pas. Donc, si vous êtes tiré au sort, eh bien, vous passerez uniquement ce soir avec moi, sinon les autres soirs avec mes collègues. Les concours ne peuvent poser leurs questions, si vous êtes tiré au sort, qu'en direct avec la personne qui est là à l'écran. Comme je disais, ce soir c'est moi, demain, alors je ne sais plus si c'est Victoire ou Nino, puis mercredi ça sera Victoire ou Nino, c'est un des deux. Voilà, donc n'hésitez pas, allez-y, inscrivez-vous au concours. Que fait-il faire? Vous envoyez simplement, si c'est par SMS, c'est le plus rapide, vous êtes inscrit immédiatement et vous pouvez déjà être tiré au sort dans les minutes qui viennent. Vous envoyez le mot TVM3, justement, TVM3 au 700, numéro d'appel le 700. C'est un SMS, donc comme je disais, qui vous coûte 1 franc. Mais après, vous allez peut-être rester, si c'est ce soir avec moi ou avec mes collègues, bien sûr, toujours la même chose. Peut-être vous restez 5 minutes, si vous avez qu'une ou deux questions. Peut-être vous restez 15 minutes. Et là, vous ne paierez rien. C'est justement à ça que sert le concours. C'est à gagner une consultation gratuite. N'hésitez pas, parce que là, on vous donne quelque chose vraiment de formidable. Donc, vous voyez, si vous faites 15 minutes au prix qui est marqué en bas de votre écran, vous voyez que ça vous coûte. Et là, si vous faites

Le concours, ben les 15 minutes ne vous coûteront rien. À part, encore une fois, je le répète, les 1 franc d'inscription, c'est la seule condition. Voilà. Une fois que vous êtes inscrit, eh bien, vous attendez. Si vous, peut-être vous ne serez pas appelé ce soir, ça dépend. Hein. Peut-être vous serez appelé un autre soir, ben, il n'y a pas de souci. Et puis, lorsque vous êtes tiré au sort, que ce soit moi ou mes collègues, si la personne dit « Ah non, mais moi j'aime mieux tel et tel », allez-y, hein. Alors, à ce moment-là, vous le dites à la personne. Alors, si vous faites le concours ce soir, c'est que vous voulez peut-être passer avec moi, mais vous pouvez aussi vous inscrire pour les prochains jours. Et si vous êtes tiré au sort, vous dites « Ah non, moi, je préfère passer avec tel et tel que plutôt qu'avec Bruno. Je n'ai aucun souci, aucun problème avec ça. Tout le monde, comme disait ma famille, des gens de ma famille, le soleil se lève pour tout le monde. Donc, pas de problème. » Ça ne me froisse pas, ça ne me dérange pas. Alors voilà, simplement, vous pouvez choisir qui vous voulez. Donc, le mot TVM3 au 700. Et puis, vous avez aussi, si vous ne voulez pas, dites, ah ben, moi, les trucs comme ça, par SMS, je ne sais pas trop faire, ou des fois, c'est compliqué, ou bien, peut-être, vous avez un ancien téléphone qui est juste pour les appels, et vous ne pouvez pas envoyer des SMS, ça arrive encore, hein, qu'on trouve des vieux, je ne veux pas dire de marque, mais de vieux téléphones portables qui n'ont pas cette fonction SMS, vous pouvez aussi nous écrire. Voilà, on vous le montre, vous prenez une carte postale ou une simple feuille de papier que vous glissez dans une enveloppe, et vous envoyez à concours TVM3, moi je vous dis tout, mais si vous marquez TVM3 concours, ça suffit, parlez-moi d'avenir, case postale 285-285-1024 écu blanc, on vous le montre là très bien, et à gauche, vous mettez votre prénom, s'il vous plaît, mettez bien votre prénom, le vrai, et votre numéro de téléphone, vous pouvez mettre votre date de naissance si vous voulez, ça sera du temps gagné, mais ce n'est pas, c'est pas nécessaire, on vous le demandera lorsque vous serez tiré au sort, mais mettez alors par contre, effectivement, le plus important, même si vous oubliez de mettre votre prénom, c'est pas grave, mais tant qu'on a un numéro où on puisse vous joindre, parce que si vous jouez à un concours, c'est certainement que vous avez des questions à poser, mais si vous ne mettez pas de numéro de téléphone, eh ben, on ne pourra pas vous atteindre. Hein. Donc, si on reçoit une jolie... Ah, elle est jolie, la carte postale. Ah, c'est l'Espagne, le bord de la mer, ou l'Italie, je vous dis n'importe comme ça. Super. Bon, ben voilà, on va la mettre de côté, elle est très jolie, on va l'afficher, mais on ne pourra pas appeler la personne parce que vous n'avez pas mis votre numéro de téléphone. Je le dis, c'est important, parce que c'est arrivé plus... Maintenant, ça fait un moment, mais c'est arrivé dans le passé que les gens, dans l'enthousiasme, oui, je m'appelle tel et tel, j'aimerais bien participer, j'espère que je serai tiré au sort. Oui, on vous tire au sort, mais si on ne peut pas vous appeler ou vous joindre... Et puis, là aussi, je le répète souvent, mais c'est important, mettez bien un numéro de téléphone où on peut vous joindre, parce que si vous mettez le téléphone du bureau de votre mari qui est en bas dans la maison, puis que c'est une ligne, et que quand ça sonne, il n'y a personne qui répond, ben, on va vous appeler 2, 3, 4, 5, 6 fois, puis à la fin, vous allez dire, bon, ben, cette personne, elle n'arrive pas à la joindre, et on vous met de côté, malgré que vous ayez gardé le concours. On essaiera peut-être de temps en temps, mettez bien, alors par contre, le mieux, c'est souvent le portable, mais il y a des gens qui n'aiment pas être appelés sur le portable. Et puis, si c'est une ligne fixe, que ce soit une ligne fixe où vous êtes chez vous, à la maison, et aussi pas votre numéro de travail, parce que c'est peut-être un petit peu compliqué pour vous ou vos patrons. N'hésitez pas à mettre un numéro de téléphone portable. Et puis, là aussi, j'aimerais ajouter une petite... parce qu'on m'a... On m'a aussi dit à l'arrière, les personnes qui, lorsque vous gagnez un concours ou bien que vous êtes inscrit chez nous et qu'on vous appelle, vous dites « Oh !» Parce que c'est vrai que ces temps, moi j'en reçois plein. Hein, de « Ah, j'ai dit oui, allô ?»« Oui, bonjour, c'est pour téléphonie mobile. » Merci, au revoir. Moi je dis merci, au revoir et je raccroche, je ne perds pas mon temps. Mais je dis merci, au revoir, je ne raccroche pas comme ça. Parce que je vous l'ai dit il y a longtemps, j'ai aussi fait... pas pour la téléphonie, mais j'ai aussi fait ce métier de contacter les gens, et c'est pas facile de se faire envoyer promener ou d'être malhonnête. On peut rester poli, dire merci, au revoir, ça m'intéresse pas, au revoir, clac, ah mais, clac, au revoir. Mais donc, si vous vous inscrivez à un concours, il faut aussi vous attendre peut-être à être appelé par un numéro que vous ne connaissez pas. Répondez, oui, allô ?
Oui, c'est pour la téléphonie mobile. Au revoir, merci. Oui, bonjour, c'est TVM3, vous avez gagné le concours. Ah, ben, mais si vous répondez pas, parce que c'est vrai qu'on a eu des gens qui se sont inscrits plusieurs fois, on les appelle et ils ne répondent pas. Alors, à l'arrière, on se dit, mais pourquoi la personne s'inscrit si elle répond jamais? Donc, c'est dommage. Vous gagnez le concours, on vous appelle, et puis vous êtes aux abonnés absents, bien vous regardez, parce qu'on sait comment ça se passe, vous regardez le numéro, oula, qu'est-ce que c'est? Oh, ça doit être de la pub, je réponds pas. Mais, alors, ne vous inscrivez pas au concours si vous faites comme ça. Ben, ça ne sert à rien de perdre votre temps et le nôtre aussi. Parce qu'on vous appelez pour que vous ne répondiez pas, c'est une perte de temps pour tout le monde. Hein. Donc, si vous faites un concours, attendez-vous à ce que peut-être vous soyez appelé. Puis encore une fois, même si vous décrochez que c'est de la pub, ben, vous dites « Ah non, merci » ou bien vous raccrochez. Mais au moins, comme ça, si on vous appelle, vous pourrez utiliser le gain du concours et de passer au direct avec moi ce soir, ou encore une fois, avec mes collègues les prochains soirs. Faites les choses comme ça, parce que ça, c'est vrai que, comme je vous ai dit à l'arrière, on m'a dit que le problème est arrivé plusieurs fois. On me dit, ah, mais cette personne, ou alors, elle, pas seulement par carte postale, elle s'est inscrite par notre site, donc par TVM3 ou 700, une, deux fois, un autre soir, une, deux fois, on appelle, personne. Alors, ça se peut que la personne sorte et puis qu'elle n'est pas là ou qu'elle n'a pas pris son attel, bon, son portable. Mais si chaque fois qu'on appelle, la personne ne répond pas, c'est qu'il y a vraiment un problème quelque part. Alors, voilà. Bon, ceci dit, je le dis parce que à quoi ça sert de jouer un concours hein, si finalement on se méfie tellement que voilà, ça ne sert à rien de le faire. Pour ça je disais, moi si je joue un concours, même par écrit, puis que je reçois un courrier dans la boîte aux lettres, je ne vais pas dire « Ah, c'est de la pub, je la jette !» Je vais quand même regarder ce que c'est. Hein? « Ah oui, c'est de la pub, je jette. »« Ah tiens, j'ai gagné un sac de commission, je dis n'importe quoi. » On ne sait jamais. Il faut quand même regarder ce qui nous arrive. Hein? Donc voilà. Bien. Passons le sujet, j'en ai assez parlé. On a du temps hein, jusqu'à ce qu'on reçoive le premier appel. J'aimerais aussi vous parler un petit peu avant justement notre premier appel. Quand il arrivera, je vais vous parler aussi un petit peu de notre site internet qui est un site formidable que je vous recommande d'aller voir. 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Et puis sur ce site, bien sûr, il y a les replays, donc ce sont les anciennes émissions. Vous dites tiens, je voulais voir l'émission du 15 janvier, je l'ai raté, zut, et puis il me semble qu'il y avait quelque chose, et pop, 15 janvier, et vous pouvez aller la voir. Je ne sais pas jusqu'à quand on peut retourner en arrière, mais je sais que vous pouvez voir des replays, comme maintenant, ça se fait beaucoup dans les télévisions, maintenant on peut aller en arrière. Ça, je trouve formidable, parce que c'est vrai que des fois, moi, il y a des émissions que j'aime bien, et puis des fois, on ne peut pas la regarder, ou bien on est occupé, ou on regarde autre chose, puis on dit, tiens, j'aimerais bien voir l'autre chose, bon, on peut retourner après, dire, ben, je reviens en arrière, avec ma télécommande, et hop, je peux aller voir l'émission.
à 11h minuit après que l'autre film soit terminé. Donc voilà, ça je trouve vraiment que c'est une sacrée belle invention d'avoir pu, quand on avait nos télés avant, on ne pouvait pas aller en arrière, hein, donc, ou alors on devait voir s'il y avait une rediffusion plus tard ou quelque chose comme ça, mais c'était compliqué. Moi je trouve ça formidable parce qu'on ne loupe rien.

Et bon, après, je crois que c'est une semaine ou 10 jours, je ne sais plus, qu'on peut aller en arrière. On peut pas aller en arrière 2 mois. Mais voilà, si on a loupé quelque chose... Alors, c'est la même chose aussi dans les replays. Vous pouvez aller voir les anciennes émissions. Vous avez aussi notre philosophie de la maison, notre politique, comment est-ce qu'on travaille, avec quelle éthique, ça, tout est très bien expliqué. 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Vous êtes peut-être pour la première fois devant votre écran et vous voyez cette émission. Donc c'est pour vous que je parle. Les autres, vous pouvez vous gratter le nez ou bien dire tiens, je dois vite aller au petit coin ou bien tiens, je vais me chercher un verre à boire parce que j'ai déjà entendu 50 fois cette explication. Mais c'est pour vous qui peut-être, ou peut-être vous n'avez pas bien compris à quoi ça sert. 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Ça se passe comme ça, on doit prendre un paquet de minutes, un paquet de minutes, c'est-à-dire minimum 10 minutes. Vous ne pouvez pas prendre une carte prépay pour 5 minutes, c'est 10 minutes, je crois qu'il y a 10, 15, 30, 60, 90 et 120. Plus vous prendrez de minutes, moins cher, ça sera à la minute, du style 10 minutes, c'est déjà 3,50, donc vous voyez qu'il y a déjà un joli gain par rapport au prix annoncé en bas de votre écran. Et lorsque, alors je sais jamais les prix intermédiaires, je pense à dégressif 3,40, 3,35, 3,30, 3,20. Et si vous prenez 120 minutes, eh bien ça vous coûtera plus que 3 francs la minute. Donc oui, c'est quand même intéressant par rapport, si vous deviez téléphoner 2 heures au prix indiqué en bas de votre écran, ou 2 heures, donc 120 minutes à 3 francs, ben, il y a quand même une sacrée différence à la fin de la facture. Et puis, l'avantage avec une carte prépay, c'est que, parce que si vous le faites directement sur votre téléphone au prix qui est en bas indiqué, c'est facturé, ça sera facturé sur votre, c'est un peu un as, sur votre facture de téléphone, quelle que soit la compagnie, vous allez recevoir vos appels, appel 0901, temps. Et vous aurez ça à payer le mois suivant ou un truc comme ça. 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On va vous demander un numéro de carte de crédit, je dis bien de crédit, les cartes de débit ne fonctionnent pas, c'est que les cartes de crédit, vous savez ce que c'est qu'une carte de crédit. Et puis, on va vous demander de mettre l'IBAN ou le numéro de la carte de crédit. Rassurez-vous, tout est sécurisé chez nous. 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La somme que vous avez choisie pour les 90 minutes va être débitée immédiatement. Donc si vous n'avez pas assez de solde parce que vous l'avez beaucoup utilisé, ça dira refusé. Solde insuffisant, comme des fois, moi ça m'est arrivé, hein, je pars en vacances, je paye, puis après je reviens ici, je dis, ah bah tiens, je vais aller m'acheter ça, pouf, solde, ah oui mince, j'ai tellement dépensé, j'ai plus assez d'argent. Ça arrive, aujourd'hui, tout le monde connaît ça, il n'y a aucune honte à avoir avec ça, parce qu'avant on se dit, ah mon Dieu, quelle horreur, qu'est-ce qu'ils vont penser les vendeurs, j'ai pas assez de sous. Pouf. Alors franchement, on s'en fiche complètement, parce que ça leur arrive aussi à eux, et donc... si c'est accepté, eh bien la somme est débitée immédiatement et vous n'avez pas à vous préoccuper de payer ça avec votre facture de fin de mois. Et puis l'avantage aussi, c'est ce que je dis, c'est que quand vous recevrez la facture de votre... 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Et on se dit, oh là là là là, 360, c'est quand même beaucoup d'un coup, c'est vrai. Même pour moi, pour beaucoup de gens. Quand il y a des petites retraites ou comme ça, c'est pas facile. 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

0: 1000 francs d'un coup, donc je paye petit à petit. Et vous pouvez dire, ben voilà, j'ai dépensé 360, mais je peux payer 50, 70 francs par mois. Il y a de toute façon, il y a une somme minimum. Ils vous disent, minimum à payer 55 francs. Ben vous payez 55, 55, 55 jusqu'à 360. Donc vous pouvez payer petit à petit, ce qui va comme ça pas gréver votre budget mensuel et vous dire, oh là là, j'ai plus rien, je dois manger du riz et des pâtes tout le reste du mois. C'est pas ce que nous désirons. Donc avec la carte de crédit, vous avez la possibilité de payer les choses petit à petit. Et moi, je trouve que c'est un avantage. Hein, voilà. 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Et puis, ça peut être une idée cadeau. C'est-à-dire, je vous donne un exemple. Vous savez que votre ami, votre fille, votre maman, elle aime bien cette émission, puis qu'elle dit « Ah, mais j'ose pas téléphoner, ça coûte trop cher, blablabla, patata. » Vous dites « Bah tiens, maman, frangine, j'ai acheté une carte prépaye de 30 minutes. » Tu peux appeler l'émission, tu as 30 minutes, et puis je t'offre ça pour ta fête, pour Noël, pour ton anniversaire. C'est une... je dis pas ça pour vous inciter à faire ça, vous faites ce que vous voulez, hein, mais voilà. Mais je sais qu'il y a des gens qui ont fait ça, et j'ai des gens qui m'appellent à l'arrière, à la maison, qui me disent « Ah, mais j'ai mon mari qui m'a offert une carte de 60 minutes, ah, c'est super, comme ça je peux vous poser des questions. » Ben voilà, puis elle paye, ça a été offert, ça peut être une... Très bonne idée, cadeau, encore une fois, pour le conjoint, pour les enfants, enfin, il faut avoir 18 ans hein, pour téléphoner, on peut pas prendre les appels de gens de mineurs en dessous de 18 ans. Ou c'est arrivé une fois quelqu'un, franchement, je veux dire, c'est arrivé une fois quelqu'un qui avait 16 ans, mais il y avait la maman à côté qui a dit, écoutez, je suis la maman, elle a l'autorisation, elle a une question importante pour son travail, pour son apprentissage, je dis, ok, là, j'ai accepté, mais normalement on n'a pas le droit. Si la personne est seule, il faut avoir minimum 18 ans. 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On a beaucoup de nos objets qui sont bien pour ceci, cela. Bien sûr, c'est pas que de, comment dirais-je, c'est pas. Alors souvent, il y a des gens qui nous disent, oui, mais les pierres, les bracelets, ça a un effet placebo. C'est ce que ça veut dire placebo, c'est-à-dire que on se met dans la tête que ça va nous aider et ça aide. Mais quel que soit, que ce soit placebo ou pas, ou que la pierre agit, l'important c'est que vous n'ayez plus mal. L'important c'est que ça aille mieux. L'important c'est que vous vous sentiez à l'aise et puis que vous n'ayez plus ces douleurs. Donc quel que soit l'effet, est-ce que c'est moitié placebo, moitié la pierre, ça j'en sais rien. Mais c'est vrai que lorsqu'on se met dans la tête, je vais guérir, je vais m'en sortir, l'esprit, nous médiums on sait ça, comme beaucoup de gens, hein, pas que les médiums, je veux pas me faire la grosse tête, tout plein de gens, vous savez ça, lorsqu'on a, quelle que soit la maladie, lorsqu'on lutte intérieurement et qu'on y croit vraiment, eh ben ça aide vraiment à s'en sortir et ça aide vraiment à se sentir mieux, et souvent, des fois, il y a des guérisons absolument extraordinaires. Alors, on va prendre tout de suite le premier appel qui nous arrive. Je suis juste en train de noter. Bonsoir, madame.
1: Oui, bonsoir Bruno, comment allez-vous?
0: Mais écoutez, voilà, ça va.
1: ça va tranquillement.
0: Oui, on attend l'été. Bon, il y a alors ces jours, c'est pas vous, mais il fait chaud, il fait froid, il fait chaud, il pleut.
1: Oui.
0: Après il refait de nouveau chaud.
1: Évident, hein.
0: Ouais, c'est vrai que on sait pas très bien où on en est. Moi, j'espère juste
1: c'est pas très bon.
0: Moi, j'espère juste que juillet et août il fasse beau parce que je pars

0: en vacances au mois d'août, alors j'aimerais bien que...
1: Oui, mais
0: on ait
1: la période
0: le beau temps.
1: De mai-juin, là, souvent, c'est variable, hein.
0: Alors, moi,
1: des grandes chaleurs, la pluie.
0: Ouais. C'est, alors, moi, j'aime beaucoup le soleil, le sec, le chaud, mais ces variations froid-chaud, c'est pas bon, hein, parce que ouais, on s'enrhume, on s'habille trop. Pff, il fait chaud, on crève de chaud. On se dit, ah, ben, il fait chaud, on s'allège, on se dit, ah, ben, aujourd'hui, il fait chaud, je vais en chemise comme je suis, puis tout d'un coup, deux heures après, il fait frisquet, puis c'est là qu'on chope froid. Bien, chère madame, voilà. Qu'est-ce que je peux faire pour vous ce soir?
1: Voilà, alors, c'est une suite un petit peu de mes petites pathologies, là, sans qu'on parle de médecine, hein.
0: Oui.
1: Mais là, j'ai fait un petit problème pulmonaire, et puis, j'aimerais savoir l'évolution, voir si mes énergies vont remonter.
0: D'accord, depuis quand vous avez ce problème?
1: Ça fait environ 2 semaines, mais peut-être plus, mais ça a été diagnostiqué il y a environ 1 semaine maintenant.
0: Mais encore, ne nous donnez pas de nom de maladie, mais c'est pas des choses trop graves, ou bien?
1: Non, c'est pas un cancer.
0: Ah, je voulais pas le dire. Donc c'est voilà. À une sorte de pneumonie ou comme ça. Bon, vous savez donc simplement la question est fait. Alors vous savez qu'on rend, comme vous avez dit, on va pas trop parler de maladies, de choses concrètes puisqu'on n'est pas médecin, mais simplement votre question c'est de savoir si l'évolution est bonne et si ça ira mieux.
1: L'évolution.
0: D'accord. Alors donnez-moi, ma chère madame, un chiffre entre 1 et 6 s'il vous plaît.
1: Le 3,
0: d'accord. Ah non, ça me dit encore battre. 2, 3. Vous avez pris un peu froid?
1: Eh ben, c'est possible. Puis, je sais pas si vous vous souvenez, je vous avais appelé d'ailleurs, j'avais un problème d'oreille.
0: Oui.
1: Et puis, je pense que ça s'est répercuté sur...
0: Ouais. Mais moi, voilà. Je ne sais pas si vous vous souvenez, chère madame, il y a environ 2 mois, j'ai fait une grosse bronchite aussi, asthmatique, c'était une horreur.
1: Ben voilà.
0: Et je voulais pas aller je veux pas donner le nom de l'hôpital, dans un grand hôpital lausannois, parce qu'il y a toujours 6 heures d'attente, alors j'étais dans un centre...
1: Ah oui, moi j'ai été aussi là-bas.
0: Non mais il faut attendre, Après, bon, c'est un truc pulmonaire, c'est pas non plus gravissime, mais, enfin, oui, c'est comme pour la personne... Oui. Alors moi je peux vous dire
1: et
0: que
1: ça
0: là... Alors, je peux vous dire que alors, j'étais dans un dispensaire, disons, une permanence, et le médecin qui m'a reçu m'a dit, oulala, vous êtes sacrément pris. Alors, il m'avait même fait une piqûre tout de suite. Moi, je peux dire, parce que c'est pour moi de cortisone qu'on m'a mis directement. On m'a mis même un masque parce que j'arrivais pas à respirer tellement j'étais pris dans les poumons. Donc on m'a mis un masque avec un aérosol pendant une vingtaine de minutes ou 25 quoi, pour essayer de retrouver le souffle mais c'était une horreur. Moi j'étais mal, j'avais pas fait beaucoup de fièvre mais j'étais pas bien, et puis je dormais pas, donc c'était parce que, et j'arrêtais pas de tousser aussi, c'était ça qui était horrible. Enfin, alors vous m'avez dit le 3, hein, pour vous, hein.
1: Le 3.
0: D'accord. Oui, on va surtout parler de vous. non, mais je sais ce que c'est. Mais je sais ce que c'est que vous. Je sais ce que c'est que vous. Ce que vous. Vous toussez aussi un petit peu ou ça va?
1: Oui.
0: D'accord.
1: C'est ça qui a été le plus difficile au départ.
0: Mmh.
1: C'est la toux.
0: Ouais.
1: Et la fatigue.
0: Oui. Ah bah, écoutez, moi pour vous dire, je toussais toutes les 2-3 secondes. Je n'arrêtais pas jour et nuit. Et j'avais fait, jeudi, vendredi, samedi, dimanche, je dormais pas. J'en pouvais plus. C'est pour ça que le dimanche matin, j'ai dit, mais il faut que j'aille quelque part, parce que je vais y laisser ma peau pour finir. Et parce que quand vous dormez pas, hein, donc c'est affreux, effectivement, la fatigue.
1: Ah, c'est pas évident, hein.
0: S'il n'y avait pas eu cette toux, bon, on a une bronchite, voilà, ça soigne, antibiotique ou pas, ça dépend des médecins. D'ailleurs, là, on m'en a... Mon médecin, j'avais été chez mon médecin qui n'avait pas voulu. Non, ça va se guérir tout seul, il n'y a pas besoin
1: d'antibiotiques. Ah oui, mais alors maintenant, il faut trouver son chemin, hein. C'est pas évident.
0: Et puis, à la permanence où j'ai été, il m'a dit effectivement... ça se soigne pas avec des antibiotiques, mais si dans 3 jours ça va pas mieux, vous en prenez. Il m'en a donné. Et au bout de 3 jours, ça n'allait pas mieux et je les ai pris et c'est ça qui m'a guéri.
1: Qui vous a guéri.
0: Oui. Ah oui. Bien, écoutez. Pendant ce temps, j'ai tiré les cartes pendant que je parlais. Moi, je vois pas de. Ça fait quoi, 2 semaines que vous avez ça à peu près?
1: Oui, environ 2 semaines.
0: Ouais. Alors là, c'est un peu comme moi. Ça peut prendre. Ces choses-là, ça se guérit pas en 2 semaines. Je sais pas si vous comprenez. Mon ressenti, c'est que encore environ 2 semaines, mais ça veut pas dire que pendant 2 semaines, ça sera aussi terrible que les 2 premières. Ça va aller en descendant, ça ira mieux, mais il faut un petit peu de temps, ce qui me semble assez normal. Moi, ça m'avait pris presque 1 mois et demi là tout, à 2 mois, mais je toussais moins, heureusement, grâce aux antibiotiques. Oui, oui. Alors, on ne parle pas de médicaments chez nous, mais comme c'est les miens et c'est moi qui les ai pris, j'ai le droit d'en parler. On ne peut pas parler pour vous. Mais moi, en tout cas, ça m'avait aidé. Et c'est vrai qu'on voit dans votre jeu. Alors, il y a la carte de la fatigue. Alors, attention avec ça, hein, parce que. Enfin, attention, rien de grave. Mais vous arrivez à dormir ou ça va?
1: Oui, alors j'arrive à dormir, mais après la journée, je suis fatiguée, quoi. Et puis je peine à m'arrêter, parce que si je me couche trop, je tousse.
0: Alors,
1: je suis mieux debout, quoi.
0: Ah, mais écoutez, moi je sais de quoi. Ah, franchement, ça me rappelle, je préfère pas y penser, parce que pour essayer de fermer l'œil, j'avais mis 15 coussins derrière mon dos pour être un peu assis dans le dos, parce qu'effectivement, dès que je me couchais, je toussais. Et finalement, en étant à moitié couché et assis, ben, j'ai quand même pu dormir des petits instants. Mais
1: oui, et puis moi, je gargouille encore.
0: Ouais, ouais, je vois. Oui, oui,
1: je
0: non,
1: crépite.
0: Mais. Oui, oui. Je sais. Non, non, mais.
1: Il y a des crépitements, des gargouillements.
0: Oui, oui, parce que c'est pris. Mais vous avez été chez le médecin quand même.
1: Oui, oui. Alors maintenant, j'ai des injections. Hein.
0: D'accord.
1: Il m'a déjà donné une série de comprimés. Puis après, à présent, je finis demain ma 7e injection d'un antibiotique très fort.
0: D'accord. Oh, non, mais...
1: Écoutez... Alors j'espère que ça va donner le tour quand même.
0: Oui, oui. Alors écoutez, les cartes, franchement... Je vous ai dit, ça va, parce que ça peut prendre encore... Alors, c'est normal, il faut... Ces choses-là ne se guérissent pas en 2 jours, hein, donc il faut prendre encore son temps. Ça va aller en descendant, donc heureusement, ce n'est pas en crescendo, parce que ça serait pire, mais ça va aller en descendant jusqu'à ce que vous soyez bien. Puis ensuite, il y a la carte de la paix, la santé retrouvée, enfin... Ça ne veut pas dire qu'on ne peut pas avoir d'autres choses, mais disons par rapport au problème dont vous parlez aujourd'hui, ça va aller. C'est un petit peu ce que je sens aussi dans ce jeu, je comprends ce que ça veut dire, c'est que des fois quand on est comme ça, qu'on n'est pas bien, on a aussi le moral qui est un petit peu touché.
1: Vous me prenez les mots de la bouche, j'allais justement vous en parler.
0: Ouais.
1: Parce que je pense que j'ai trop eu depuis le mois de mars, avec mon oreille, mon bras cassé, ça n'a pas arrêté.
0: Ouais. Alors c'est pour ça que je voyais dans le jeu qu'il y a le moral touché, mais... On en serait à moins, hein, parce que, encore une fois, je ne veux pas parler de moi, mais quand j'avais cette toux pendant des jours et des jours, j'ai dit, ben, mon heure est arrivée, c'est pas possible, je vais y laisser ma peau, effectivement. Mais voilà,
1: et
0: c'est...
1: Et moi, c'est depuis le mois de mars, hein.
0: Donc, ouais. Quand on a des choses comme vous, puis en plus, c'est vrai que moi, l'année passée, à part cette bronchite, l'année passée, j'ai aussi eu plein de choses, mais... Puis des fois, on dirait que ça se suit les uns les autres, ça va mieux, et paf, c'est un autre truc qui vous tombe sur le nez. Sur la figure, et c'est un petit peu effectivement ce que je ressens. Vous voyez, vous avez eu l'histoire de l'oreille au mois de mars, après vous avez ça.
1: Oreille, bras cassé.
0: Oui, alors j'espère que c'est fini la mauvaise série.
1: Hein. Ah oui, moi je l'espère aussi, hein, parce que c'est pénible. Hein.
0: Mais que ça touche le moral, alors on en serait à moins, hein, donc c'est vrai. Hein, donc,
1: Ah oui, non, c'est pas évident. C'est pas évident du tout. Hein.
0: Ça va aller, sincèrement. Oui. Chère madame, ça va aller. Les cartes parlent de je sais pas si on peut parler guérison, mais que ça va passer. Puis alors je vous parle pas des autres problèmes et tout ça, je vous parle surtout du problème dont vous m'avez parlé aujourd'hui.
1: Ça va aller.
0: Le bras, ça va mieux aussi?
1: Oui, alors impeccable, le bras impeccable. L'oreille, il faut encore attendre.
0: C'est C'était quoi l'oreille que vous aviez déjà, je me souviens,
1: mais l'oreille, c'est une infection. L'oreille qui a été percée.
0: Ah,
1: et
0: oui.
1: Puis on m'a encore fait une parasynthèse, on m'a encore percé pour mettre un drain pour évacuer le liquide.
0: Ouais.
1: Et puis maintenant, peut-être que ça va se refermer naturellement ou
0: d'accord.
1: Il faudra une intervention.
0: D'accord, mais vous entendez bien ou ça va? C'est un peu compliqué.
1: J'entends moyennement.
0: Moyennement, d'accord.
1: Moyennement.
0: Mais
1: oui,
0: ça va mieux d'après ce que vous dites avec ce drain,
1: ça
0: ce qu'on
1: mieux.
0: Vous a mis. D'accord.
1: Ça va mieux, oui.
0: C'est, une question, quand ces choses-là, c'est douloureux dans l'oreille ou ça va?
1: Disons que le drain en lui-même, ça a été anesthésié.
0: Oui. Mais je veux dire, le fait d'avoir cette infection comme ça, c'était, enfin, ce que vous aviez...
1: Ah oui, quand même, hein,
0: c'était douloureux.
1: C'est handicapant dans le sens où, quand vous avez une otite purulente,
0: ouais. Ah, oui, oui, alors,
1: vous n'entendez plus rien.
0: J'allais dire, ça ressemble à... Alors, encore une fois, hein, je ne parle pas de maladie, mais j'ai eu des enfants qui ont aussi passé des otites et des choses comme ça. Moi, pas tellement, mais mes enfants. Et je sais que c'est très douloureux, effectivement. Hein, bon.
1: Et puis, vous n'entendez plus rien, c'est horrible. Hein. Et
0: bon.
1: Moi... Ça fait depuis le mois de mars hein, que ça dure, avec des acouphènes, c'est
0: ouais.
1: Fantastique. Ah, j'ai eu la totale, moi, pour ça.
0: Je vais regarder. C'est l'oreille droite ou l'oreille gauche?
1: C'est la droite.
0: La droite, d'accord. Alors, je vais juste regarder pour votre oreille, quand même. Vous dites que ça a l'air d'aller sur le bon chemin. Un chiffre. Juste, vous dites que vous entendez moins 50%, un truc comme ça, ou bien
1: qu'est-ce... À peu près.
0: À peu
1: voilà.
0: Près. Donnez un chiffre entre
1: et puis, il ne faut pas trop
0: oui.
1: De bruit. Le 5.
0: Le 5. Ah, le bruit vous gêne ou comme ça, en fait.
1: Oui, oui, oui, oui, oui.
0: Ou s'il y a de la musique trop fort ou quelque chose comme ça, ça vous...
1: Oui, ouais. Oui.
0: Ils doivent faire quoi encore? Je dis que comme ça, ils doivent... Parce que le drain, vous l'avez toujours ou bien vous l'avez plus?
1: Je l'ai toujours.
0: D'accord.
1: Et il va tomber. Et puis okay. Si ça ne se referme pas par lui-même, parce qu'il y a aussi une autre perforation, il faut que ça se ferme. Si ça ne se ferme pas, il peut faire... Une greffe, quoi.
0: Une soudure, enfin comme une soudure, un truc...
1: Oui, une
0: soudure. Ouais, on ne parle pas d'appareil, ouais, mais de recoller là les choses.
1: Soit ça va se faire naturellement, soit ça sera par intervention.
0: Alors, 1, 2, 3, 4, 5... Alors c'est vrai que je ne peux pas toujours annoncer que des bonnes nouvelles, moi je vois plutôt une intervention quand même. Alors... Je vais vous dire ce que je ressens exactement, parce que ce n'est pas seulement
1: oui.
0: Les cas. Ça va se refermer, mais partiellement. Ou bien vous avez pas dit qu'il y a deux perforations?
1: Oui, il y en a deux.
0: Alors, une va se refermer. Alors, je pense qu'une va quand même se refermer, mais pas l'autre.
1: Pas l'autre.
0: Ouais, là, je ne sais pas laquelle, hein, mais ça me dit qu'une oui, l'autre pas, puis peut-être qu'on devra faire une intervention. Mais par contre, le fait de faire l'intervention, ben, ça va solutionner les choses. Donc voilà, mais il faudra...
1: Oui.
0: Alors, à mon avis, hein, ben, après, comme vous dites, ils vont anesthésier, hein, ils ne vont pas faire ça comme ça, hein, je ne pense pas. Hein, donc,
1: non, c'est...
0: Voilà. On vous a aussi ils ont aussi anesthésié pour vous mettre le drain?
1: Oui, oui, exactement.
0: Puis, excusez-moi, ils font une piqûre ou bien ils vous mettent un produit ou ils font
1: oh,
0: quoi?
1: Ils en font 2-3 dans le canal.
0: Aïe, aïe, aïe, ça fait mal, moi ouais, je pense.
1: Ça va. Il faut faire des bonnes respirations, un jour.
0: J'aime pas trop. Alors, c'est pas que j'aime pas les piqûres, mais les anesthésies...
1: Moi,
0: c'est surtout chez le dentiste quand il commence à... c'est toujours aïe, aïe, aïe.
1: Alors, ça ressemble un peu au dentiste.
0: Ça ressemble un peu au dentiste, bon. Bon, après...
1: Mais c'est dans l'oreille.
0: Bon, après, voilà. Oh là là. Ah, mon Dieu. Je sais plus, j'avais lu quelque part... c'est un livre un peu comme ça de science-fiction, on va dire, qui parlait que l'homme... Quand je dis l'homme, c'est donc le genre humain, hein, homme-femme.
1: Oui.
0: Si on lui disait... C'était marqué dans ce livre, je ne sais plus dans quelles circonstances, elle disait que si on donnait la possibilité aux gens de dire, voilà, vous vivez jusqu'à 80, 90 ans, mais avec les maladies, les machins, les trucs qui nous arrivent, comme on vit maintenant, ou alors vous avez la possibilité de vivre de 0 à 60 ans pile, puis après ben, on disparaît, mais sans aucune maladie, mais rien. Rien pendant 60 ans. Eh bien, vous pensez que dans le livre, les gens, ils disaient qu'ils choisiraient quoi?
1: Mieux pas trop de maladies quand même.
0: Voilà. Alors, c'était un petit peu ce que choisissait la... Alors, il y en a qui disaient, ouais, mais quand on arrive à 60 ans, puis qu'on a plus... On se dit, bon, ben, on n'a pas eu de maladie, mais j'aimerais bien continuer jusqu'à 78 ans. On ne peut pas tout avoir. Et là, en fait... Voilà, c'était ou l'un ou l'autre. Et il y a quand même une majorité, pas tout le monde, parce qu'il y a des gens qui disent, oh, mais bon, peut-être ça sera des petites maladies, pas grave, puis je peux vivre jusqu'à 80, 80, 85 ans. Mais si c'est pour être tout le temps chez les médecins, pour être, devoir se faire opérer de ceci, devoir soigner là, une otite, un machin, un truc, une pneumonie, évident, une bronchite, c'est pénible quand même. Hein. Et puis...
1: Il faut mieux partir crème biscotte.
0: Et puis je peux vous dire que c'est pas pour parler des assurances maladies avec toute la polémique et les augmentations, mais je pense qu'ils auraient beaucoup moins de frais si de 0 à 60 ans on n'avait pas de maladie. Bon, peut-être que peut-être qu'ils sauraient pas quoi faire, mais voilà, ils crèveraient de faim peut-être. Mais bon, en tout cas, ça disait que. Alors moi j'ai réfléchi à ça, j'ai dit pfff. Bon, jusqu'à 60 ans, j'ai pas eu des petites choses, mais rien de trop grave encore. J'ai jamais été hospitalisé de ma vie et je crains un petit peu. Alors, j'ai fait des petites interventions, mais j'allais le matin, je sortais le soir. Donc ça, c'était en ambulatoire. Mais rester une nuit à l'hôpital, ça m'est encore, pour l'instant, je touche du bois, jamais arrivé. Et c'est vrai que quand on pense à ça, en ce moment, je suis en train de visiter quelqu'un qui est hospitalisé depuis plusieurs semaines. Je me suis dit, mais je crois que je tiendrai pas le coup, rester 3 semaines alité, je sais pas. Enfin bref, c'est quand même quelque chose.
1: On n'a pas trop le choix. Hein.
0: Oui. Vous avez déjà été hospitalisé?
1: Oui, mais brièvement. Pas longtemps.
0: D'accord. Ouais. C'est vrai. C'est vrai que moins on reste chez eux, parce que comme disait l'autre, on sait quand on rentre à l'hôpital, mais on ne sait pas quand on ressort.
1: Et puis
0: il faut espérer pas sortir les pieds devant, si je peux me permettre.
1: Exactement.
0: Est-ce que je peux faire autre chose encore, ma chère madame?
1: Alors, j'ai mon fils qui a passé ses examens d'apprentissage, de pratique, et puis j'aimerais savoir si ça a bien été.
0: Alors,
1: du 28 mai 2001.
0: 2001. Alors, je vais l'appeler Gérard, même si je suis sûr il s'appelle pas Gérard, voilà. Parce que c'est un ancien nom. Mais, alors, est-ce que j'ose vous demander quand même quel genre... Donc, c'est la fin de l'apprentissage, là?
1: Oui, c'est la fin.
0: Et c'est quoi comme métier ou comme genre d'apprentissage qu'il a?
1: Assistant socio-éducatif.
0: D'accord. Il a fait quoi? 3 ans ou 4 ans?
1: 3 ans.
0: 3 ans. On est content d'arriver au bout, hein, je pense aussi.
1: Oui, il est content, mais il veut continuer encore. Ah.
0: Mais des études ou bien le travail ou...
1: Oui, il veut faire éducateur.
0: Ah, donc il aurait encore des études, d'accord.
1: Oui, oui.
0: Très bien. Bon, c'est bien. Il faut faire les choses quand on est jeune. 2001. Un chiffre entre 1 et 6, s'il vous plaît, pour lui.
1: Le 3.
0: Oui, d'accord. 3. Il habite avec vous encore?
1: Toujours. Les deux.
0: Les deux. C'est bien. Mais il vous dit quoi, lui? J'aimerais avoir votre avis avant de vous dire ce que je vois. Il vous dit quoi? Qu'il s'en est bien sorti ou que c'est compliqué?
1: Oui, il semble que ça a été.
0: Écoutez, c'est comme tout, hein. C'est pas une règle, mais c'est comme s'il y a effectivement certains... certains points ou certaines matières où peut-être c'était un peu plus compliqué, mais ça on peut comprendre parce qu'on peut pas, on peut pas être bon dans tout français, allemand, on peut pas être bon dans toutes les matières. Donc c'est comme s'il y avait quand même une ou deux matières qui sont un peu justes, mais qui passeraient, et puis d'autres où il s'en est sorti plein haut la main. Donc ça va aller. Ce que je vois aussi.
1: Oui.
0: On ne sait pas. Hein, lui, vous m'avez dit, il a envie de continuer. Mais c'est comme si dans le futur, les cartes disaient, Alors, est-ce que ça sera une spécialisation qui va faire, ou quelque, vous avez parlé qu'il va faire, qu'il veut faire éducateur, mais est-ce que peut-être après encore, il y aura encore une spécialisation? Parce qu'on dirait qu'il va un petit peu, il va pas, comment vous dire ça? Il va pas changer de voie, il va pas être éducateur, puis après vendre des salades au marché, quoi, qu'il n'y a pas, il n'y a pas de,
1: oui,
0: il n'y a pas de son métier. Voilà, il n'y a pas de

0: son métier, hein. Mais c'est comme si il bifurquerait plus dans une sorte de spécialisation, des choses comme ça. C'est marrant.
1: Oui.
0: C'est marrant, je vous dire ce que j'ai ressenti. Il voudrait travailler avec qui ? Avec des enfants, avec des adultes ?
1: Avec des jeunes.
0: Parce que moi,
1: des
0: ce que
1: je... Des jeunes en situation de
0: compliquée. Parce que moi, ce que j'ai ressenti, je vais vous dire, c'est qu'il devrait travailler effectivement avec des gens qui ont des problèmes, quitte même peut-être avec des gens qui sont en prison.
1: D'accord.
0: Ou qui sont, ou qui sont privés de liberté, peut-être pas forcément des grands criminels, c'est pas non plus ça que je veux dire, mais voilà, mais des gens qui ont une privation de liberté, c'est ce que j'ai ressenti parce que j'ai eu une image, et donc il irait peut-être aider ces gens-là, mais ça peut être bien sûr aussi, et c'est souvent, alors il y a de tous les âges, je pense, en prison, mais je pense qu'il il fera aussi les jeunes, effectivement, en prison, en dehors de la prison, et je pense qu'il se dirigera plus dans des choses comme ça. Mais c'est bien, hein, parce qu'il en faut aussi, effectivement. Hein,
1: Ah, il en faut, c'est sûr.
0: D'accord. C'est sûr, hein. Autre chose encore, ou est-ce qu'on a fait le tour pour ce soir?
1: Je pense qu'on a fait le tour.
0: Bon, d'accord. Bah,
1: peut-être pour une petite rencontre, pour moi.
0: Et puis, ce que j'ai pensé aussi, pour votre oreille et votre problème pulmonaire, je vous ferai le secret avant qu'on se quitte. Hein.
1: Oh oui, très volontiers. Très volontiers.
0: J'y pense maintenant. Mais je pense que ça peut pas faire de mal, ça ne peut que vous aider. Hein.
1: Alors, ça peut faire que du bien.
0: Voilà. Alors... rencontre, un chiffre, savoir si vous allez rencontrer quelqu'un, c'est ça?
1: Voilà.
0: Un chiffre entre
1: le 3.
0: Le 3.
1: Le 3.

0: C'est marrant ce que je ressens. C'est plus un ressenti que j'ai d'après les cas. On veut bien, ce que je comprends, hein, ce que vous allez aussi comprendre, oui. Certainement, on veut bien rencontrer quelqu'un, mais pas n'importe qui, pas n'importe comment, et vous voulez pas, oui. Vous, et vous voulez pas vous, comment dire, vous casser les pieds, je sais pas comment dire, vous voulez pas vous
1: non,
0: prendre
1: je
0: la tête.
1: Non,
0: hein. Pardon?
1: Exactement. Je veux pas m'encombrer de quelqu'un.
0: pour vous casser la tête ou bien pour être plus mal que... Parce qu'il est vrai, c'est ce que j'ai dit l'autre jour aussi à quelqu'un, quand on est seul, on prend aussi ses habitudes. Donc ce qui veut dire que rencontrer quelqu'un, oui, mais c'est un petit peu entre l'amitié et l'amour, mais c'est pas dans l'obligation, bien c'est pas dans devoir commencer à laver les chaussettes de l'un de l'autre ou bien à être absolument ensemble 24 heures sur 24. C'est un petit peu ça que je ressens. Et c'est bien, finalement.
1: Oui.
0: Mais vous allez... Alors, les cartes diraient qu'il y a quelqu'un, effectivement, qui partirait plus au départ, ce que je dis souvent, mais là ça sort chez vous, dans la carte de l'amitié. Et c'est souvent, voilà, on rencontre quelqu'un, on échange, c'est sympa. Est-ce que c'est dans un café, dans un magasin, dans la rue, voilà, c'est difficile à dire. Mais on voit quelqu'un oui. qui est plutôt, assez, enfin même très sympathique avec qui, on dit, bah, tiens, cette personne-là est agréable. Mais on ne pense pas forcément au départ à une relation amoureuse des fois. C'est vrai que des fois, comme on dit, on a les idées mal placées ou tordues, mais ce n'est pas ce que vous allez ressentir au départ. Vous allez dire, oh, il est charmant, il est sympa, sans plus. Et puis, à la limite, vous risquez de vous revoir une ou deux ou trois fois avec cette personne, et une relation semble possible. Encore une fois, c'est aussi quelqu'un que je ressens, comme on a dit pour vous, qui n'a pas envie, je pense comme beaucoup de gens, qui a une vie d'avant, avec aussi maritalement ou pas, ça c'est difficile à dire, mais qui a plus envie de se prendre la tête non plus. Il veut les choses simples, on se voit pour le bon, et pas pour... Et comme on dit, on est ensemble pour le bon, le bon et le pire, mais si on peut éviter le pire, c'est mieux. Voilà.
1: C'est mieux, exactement.
0: Tout
1: vous avez
0: à fait.
1: Raison.
0: Bon, bah écoutez, alors ça ne me dit pas où, ni comment, ni à quelle heure, mais vous devriez rencontrer quelqu'un. Alors, ça dirait encore plutôt cette année, en deuxième. Alors, on est déjà en deuxième partie d'année, puisque voilà. Mais disons, entre maintenant et décembre, il devrait y avoir quelque chose qui se passe. D'accord?
1: D'accord.
0: On fait ce secret?
1: Oui, très volontiers. Très
0: d'accord.
1: Volontiers.
0: Alors. Que je vous avertisse, je fais toujours les mêmes secrets, mais je fais un petit peu plus long, parce que j'ai remarqué que des fois, alors surtout vous qui avez l'oreille, plus encore le pulmonaire, ça va prendre peut-être 30 secondes, une minute de plus, mais restez concentré, parce qu'en fait, j'essaye aussi de donner plus d'énergie pour que ça aide vraiment. Alors, je ne dis pas qu'avant, ça n'aidait pas, mais peut-être que ce n'était pas suffisamment, parce que des gens me rappelaient 3 jours après, ah oui, c'était super, mais le lendemain, je n'étais pas bien. Donc, j'essaie d'insister un petit peu et d'aller un petit peu plus fort. D'accord? Alors, vous fermez les yeux,
1: d'accord.
0: Vous pensez au petit carré blanc, vous me dites dès que vous êtes prête.
1: Je suis prête.
0: C'est votre vrai prénom que je vois avec A, c'est juste, hein?
1: Oui,
0: d'accord.
1: Exactement.
0: Alors c'est très bien. Alors j'y vais.

0: Voilà, c'est tout bon.
1: Merci beaucoup, Bruno.
0: J'espère que ça ira.
1: Merci pour cette belle consultation. Vous êtes toujours très pertinent. J'apprécie vos secrets et c'est génial.
0: C'est très gentil. Je veux juste vous dire quelque chose, que c'est marrant, je faisais le secret, j'ai eu un petit ressenti par rapport à la personne que vous allez rencontrer. Vous aimez les voyages ?
1: Oui, moi j'aime bien ça. Mais alors, bon, pour autant que...
0: Qui est les finances.
1: Accompagné.
0: Voilà. Eh ben, justement. Alors, je ne sais pas seulement les finances, vous avez raison, mais à deux, c'est quand même plus sympa. Ben, c'est quelqu'un qui aime beaucoup les voyages. Alors, ce n'est pas à partir tous les mois, 15 jours, c'est pas. Mais des petits voyages, de temps en temps, 3 jours, une semaine. Et je sens que c'est quelqu'un très ouvert à ça, et vous serez très contente avec cette personne, parce que vous allez aller visiter et aller dans des endroits qui seront sympathiques, et ça, ça va vous amener beaucoup de... Beau mon cœur, si je peux m'exprimer comme ça. Si vous aimez ça, je ne sais pas. Vous aimez ça?
1: Oui, moi j'aime bien. J'aime bien le partage, et puis voilà quoi. Mais...
0: D'accord. Eh bien, quand vous irez avec cette personne, si vous êtes dans un endroit qui vous plaît, envoyez une carte postale à TVM3 en disant c'est génial, je suis à tel endroit, merci, enfin bon, ce que vous voulez. Ça nous fera plaisir. Je vous souhaite une belle soirée, merci beaucoup de votre passion.
1: Oui, en tout cas, je vous donnerai le retour, Bruno.
0: Très bien.
1: Et tout bon à vous.
0: Merci à vous.
1: Et prenez soin de vous. Merci beaucoup,
0: merci bien. À bien. Et vous aussi, à bientôt.
1: Bonne soirée.
0: Au revoir, merci. Au revoir. Merci. Eh bien, oui, alors il faut que je prenne soin de moi, surtout de ma toux. Alors, on est un petit peu en retard, mais on va tout de suite se quitter, vous savez, pour les fameuses 3 lettres, PUB, la pub. On se quitte quelques instants et on se retrouve tout de suite après. À tout de suite.

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Et voilà, de retour déjà sur le plateau de Parlez-moi d'avenir, la suite de cette émission. Alors, on m'a dit qu'on avait un petit peu de temps, je crois qu'il y a des appels qui devraient arriver. Alors, en attendant, je vais vous lire un des articles qui est là, qui est en ce moment, que nous avions déjà, le collier de protection Triskel ou Triskelet, je ne sais pas comment on dit. Donc il est d'un diamètre d'environ 2,8 cm, longueur de la chaîne environ 50 cm, certainement qu'on va vous le montrer dans quelques instants. Donc collier de protection Triskelet, couleur argent en acier inoxydable. Le Triskel, alors c'est Triskel, est un symbole protecteur très répandu que l'on peut voir en bijoux, en tatouage, etc. Mais surtout sur des sites archéologiques très anciens datant de l'âge de fer. Triskel vient du grec Triskeles, qui signifie à trois jambes. Ces trois spirales et ces trois branches distinctes sont toutes orientées dans le même sens, évoquant l'idée d'un cycle. Le chiffre 3 est une énergie puissante pour des raisons infinies. Le Triskel représenterait notamment les trois principaux dieux de la mythologie, celtique, Lug, Dagda et Ogme, les trois éléments, l'eau, la terre, le feu, les trois âges de la vie, jeunesse, âge mûr et vieillesse. Malheureusement, les trois temps, passé, présent et avenir. Le Triskel est réputé pour apporter force, équilibre et bonheur. Il est utilisé en géobiologie, en régénération, en dynamisation, en thérapie, comme la fleur de vie d'ailleurs un petit peu. Le Triskel est considéré comme un porte-bonheur, mais il vous permettra de vous revitaliser si vous êtes un peu dépressif ou fatigué. Donc voilà, c'est aussi, vous le voyez, c'est très très joli, hein, donc c'est une belle médaille. Donc il est, je crois, sauf erreur, 20 francs, voilà, plus frais de livraison.

0: Si vous voulez appeler un de nos collègues à l'arrière, en bas de votre écran, donc le 2 plus ensuite après leur code PIN. S'ils sont en vert, ils sont libres, vous pouvez les appeler directement. S'ils sont en jaune, eh bien, ça veut dire qu'ils sont occupés. Et donc à ce moment-là, si vous voulez telle et telle personne, puis qu'elle est en jaune, orange, eh bien, il faut attendre un petit peu qu'elle se libère. Dès que vous la voyez en vert, tac, allez-y vite, et puis vous pourrez avoir la personne, à moins que quelqu'un vous passe devant. Ça arrive aussi, hein. Bien, donc, je disais, le 2 et le 3, c'est aussi une possibilité que vous avez dans le choix du téléphone. Si vous faites la touche 3, en fait, vous laissez faire le hasard, qui n'en est pas vraiment un, parce que le hasard... Je considère qu'il y a un peu de hasard, pas complètement dans le jeu, les chiffres, les loteries, mais dans la vie, il n'y a pas de hasard, il n'y a pas trop... Enfin, pas complètement, il peut y en avoir un petit peu quand même, il ne faut pas être plus royaliste que le roi, mais il peut y en avoir un petit peu, mais beaucoup de fois, on provoque les choses, même inconsciemment, hein, donc on rencontre quelqu'un parce qu'on a envie de rencontrer quelqu'un, on ne rencontre pas quelqu'un parce qu'on n'en a pas envie non plus, donc notre mental fait quand même beaucoup, je donne un exemple, mais on est bien dans un travail parce qu'on pense que c'est bien, et puis on n'est pas bien lorsque ça ne va pas, puis qu'on se dit, mais qu'est-ce que je fiche là ? Donc voilà, le mental, effectivement, est quand même très important par rapport à tout ce qu'on fait, naturellement. Hein. Voilà. Alors bon, ben on va attendre gentiment. Qu'est-ce qu'on fait en attendant ? On fait un petit jeu de main, vous savez, comme font les enfants maintenant. Ah voilà, je vois la personne qui va arriver. Alors je vais pouvoir déjà noter... Oui, allô ?
1: Oui, bonsoir Bruno.
0: Oui, bonsoir madame. Comment allez-vous ?
1: Je vais bien, vous aussi ?
0: Oui. C'est tant ça va, la santé. Alors, juste, ouais, merci. Voilà. Alors, j'ai marqué les dates et les prénoms que vous avez donnés à mon collègue, à notre collègue qui est à l'arrière. Je vous écoute. Quelle est votre question ?
1: Alors, je voulais savoir par rapport à cette personne, parce que là, actuellement, on est en froid depuis 2 semaines. Mmh. Si vous voyez un retour de cette personne.
0: Vous êtes en froid ? Qu'est-ce qu'il y a eu une dispute ? Je veux pas être très curieux, mais il y a eu une dispute, il y a eu... Des mots.
1: Mais des choses, mais on n'est pas, mais je sais pas si vous vous souvenez, j'ai déjà appelé quelques fois, on n'est pas vraiment un couple. Hein.
0: Oui.
1: Et puis il y a des choses qui ne me convenaient plus. Et puis voilà, j'ai mis un peu un stop. Si vous voulez garder contact, garder un lien, mais voilà, un peu comme si vous voulez me garder un peu chaud, si vous voulez bien. Puis moi j'ai dit, bah, sinon, non, quoi. C'est juste pour ça, vous voyez.
0: D'accord, j'ai pas bien compris. Pardon. La personne voulait garder un lien, mais vous n'étiez pas très chaude pour ça, c'est ça que vous dites.
1: Oui, de garder un lien, m'écrire et tout, mais pas forcément pour me revoir, donc voilà.
0: D'accord, juste pour le truc, quoi, qu'on va dire. J'ai compris, d'accord. Alors, donc il y a un petit froid, enfin il y a un froid depuis 2 semaines, c'est vous qui avez plus ou moins, entre guillemets, bon, oui. C'est peut-être lui par son comportement que vous avez pris cette décision, mais quelque part, c'est
1: tout
0: vous qui avez pris la décision, hein, d'accord. Alors, est-ce qu'il y a un retour ?
1: Oui,
0: depuis ces 2 semaines, vous avez eu des contacts, un message, un SMS, quelque chose ?
1: Non,
0: ou rien ?
1: Non, rien du tout, non.
0: D'accord.
1: Silence radio.
0: D'accord. Alors, un chiffre entre 1 et 6, s'il vous plaît.
1: Alors, le 3.
0: Alors, tac. Voilà.

0: Ce que je sentais, c'est ce que je pensais, mais je voulais en être sûr. Écoutez, ce qui sort, alors, il est, comment je peux dire ça ? Il est un petit peu dans le déni, ou il est un petit peu dans la... Comme s'il était vexé, fâché, un petit peu. Il ne l'a pas très bien pris.
1: Ah ouais.
0: Hein ?
1: D'accord.
0: Il est un petit peu, je dis bien, dans cet état-là. Mais c'est... Et quelque part, ce que je ressens, c'est comme si... Il disait, ah, ben elle a voulu faire comme ça, ben maintenant je lui donnerai plus. Et puis il fait un petit peu exprès, ça doit lui coûter, mais il fait un peu exprès quand même. Quand je dis ça doit lui coûter, parce que je pense qu'il y pense, il réfléchit, mais c'est comme si il disait, ah, ben elle a voulu faire comme ça, ben maintenant je la contacte plus, je lui dis plus rien, on verra bien. Et c'est comme s'il voulait, vous, comme j'ai dit, vous faire payer un petit peu ce que vous avez dit, fait, et puis le fait que vous vouliez interrompre cette relation. Mais, c'est du
1: monde.
0: Mais les cartes disent, c'est... Il ne va pas tenir 6 mois ni 3 mois comme ça. Il va quand même reprendre contact avec vous. On voit une suite. Et puis, surtout, ce qui est intéressant dans le jeu, par rapport à ce que vous avez dit, il va faire... Alors, ça ne veut pas dire qu'il va quitter l'autre personne. Je n'ai pas dit ça. C'est peut-être pas forcément ce que vous voulez. Mais on voit qu'il va faire on voit qu'il va faire des efforts quand même pour essayer d'être un peu plus, comment dirais-je... Un peu plus.
1: Oui, parce que là, il en faisait plus tellement, je trouve. Il m'écrivait, mais il gardait le lien comme ça, en m'écrivant.
0: Ouais.
1: Donc, ouais, voilà. Puis ça, j'ai dit que j'étais pas d'accord, quoi. J'ai dit, bon, autant rester là, quoi.
0: Ouais, ben, je comprends. On voit qu'il va faire. Encore une fois, il ne sait pas qui va changer du tout au tout, mais on voit qu'il va essayer on voit qu'il va essayer de faire certains efforts pour être. Pour que vous soyez mieux, pour que vous soyez moins énervé, puis on voit qu'il va peut-être essayer de faire d'autres choses. Enfin, ça me dit pas quoi les cartes, mais on voit qu'il va essayer de s'améliorer. Et ça, c'est une bonne chose quand même. Et je sens aussi que il prendra peut-être les choses autrement que vous, excusez-moi d'être si abrupt, que vous soyez sur un tablard à sa disposition.
1: Tout à fait, exactement. Ouais.
0: Donc il va essayer d'arrondir, peut-être de faire, je ne sais pas, de manger ensemble, ou bien, je ne dis pas forcément de sortir, parce que peut-être il a peur, mais peut-être de venir, et pas forcément venir que pour ça, vous comprenez, mais venir aussi vous voir, ouais. Mais non, je viens boire un café, ou bien on vient, puis sans passer directement par la case lit, hein, donc voilà. Donc ça c'est bien, parce qu'en
1: d'accord.
0: fait on voit qu'il va essayer, c'est pour ça que je voyais qu'il va essayer de faire des efforts, et puis... quelque part, moi, je parle pas d'amour, mais parce que les cartes ne me parlent. Alors, il tient quand même à vous. Il tient quand même à vous. Mais, alors, est-ce que c'est de l'amour? Est-ce que c'est une habitude? Est-ce que c'est pour, comment dire, fuir là où il est, parce qu'on sent que ça va pas? C'est vrai que des fois, on dit, pourquoi rester avec une personne si ça ne va pas? C'est pas que ça ne... Comment dirais-je? C'est pas que ça ne va pas avec la personne avec qui il est, mais il est vrai que question bagatelle, lit, ça marche pas très fort. Voilà.
1: C'est
0: devenu
1: monotone, je pense. Voilà,
0: oui, il y a peut-être de ça. Parce que ça fait longtemps qu'il est avec, vous savez, ou pas?
1: Oui, ça fait passer 20 ans, oui.
0: Donc comme vous dites, c'est devenu monotone, une habitude, et puis comme tout, hein, l'homme ou la femme, hein, je ne parlais pas, alors comme je dis, quand je disais l'homme, l'être humain se lasse de tout en fait, et puis il a besoin de, voilà, je ne dis pas encore une fois qu'il n'y a plus rien entre eux, mais il n'y a pas grand chose. Et si vous voulez, il trouve cette compensation avec vous, mais je peux aussi vous comprendre, chère madame, que voilà, vous n'êtes pas là que pour ça, on est d'accord. Voilà, c'est... Et puis peut-être, ça fait combien, ça fait quoi, plus de 2 ans que dure cette relation?
1: Au plus, ça fera 4 ans.
0: 4 ans, ouais, donc voilà. Il a déjà essayé des fois de s'améliorer ou d'être un peu plus, voilà, un peu plus présent. Parce que vous le voyez, enfin, jusqu'à ce que vous lui disiez de plus venir, vous êtes vu à quel rythme? Une fois par semaine, une fois par mois, une fois tous les 15 jours?
1: Une fois, je dirais, tous les 15 jours.
0: Une fois tous les 15 jours.
1: Au mieux. Mmh. Ouais, une fois par semaine, non, ça lui arrivait, mais pas souvent. Mais
0: pas
1: le problème,
0: souvent.
1: C'est que là, dernièrement, il voulait même plus essayer de venir par peur qu'on ait de nous une querelle. Alors, il avait peur de ça. Alors, il a trouvé l'excuse que pour l'instant, Il voulait juste garder les liens comme ça par SMS, puis pas forcément me voir, que j'ai dit non, alors là,
0: bah ouais,
1: je
0: non,
1: vois pas l'intérêt, quoi.
0: Non, mais ça, je comprends. Mais il est un petit
1: c'est
0: peu...
1: C'est pour ça que j'ai...
0: Il est un petit peu dans la vexation, c'est peut-être même pas de la fâcherie, il est un peu comme... Voilà.
1: Mais je crois savoir pourquoi, c'est parce que j'ai dit stop et puis...
0: L'orgueil, tout ça, vous savez, l'orgueil, hein, surtout l'orgueil masculin, je dois le reconnaître. Hein, c'est,
1: oui.
0: Il est ah, ouais. Bon, hein, donc, voilà, bon, bref.
1: J'imagine bien.
0: Voilà, j'imagine, bon. Ouais, je pense bien que vous imaginez. Moi, donc c'est un petit peu plus ça. Mais on voit, il y a la carte de la réussite et la reprise et le mouvement. Donc après, est-ce que ça dure une semaine, deux semaines, un mois? Ça, c'est difficile. Difficile, vous savez que
1: oui,
0: le temps est pour nous difficile.
1: Il y a beaucoup de bas, enfin, c'est bien sûr que moi j'en ai marre plein de choses. Et puis,
0: bien sûr. Ce que j'ai ressenti aussi, et ça me semble logique ce que je vais vous dire, mais comme j'ai eu ce ressenti, c'est que ça, j'espère que ça devrait se faire, c'est que, parce que certainement vous avez déjà eu maintes explications et discussions avec lui, on voit qu'il y aurait à nouveau une mise au point ou une discussion. Puis, comme j'ai dit, on voit qu'il va essayer, j'ai dit bien essayer de faire des... Peut-être que des fois, parce que pour entre le travail et ce qu'il est pris de l'autre côté, il peut peut-être pas faire tout ce qu'il veut. Mais il va essayer quand même d'être peut-être un peu plus présent. Et puis, effectivement, comme j'ai dit, de faire des autres choses. Et ça, je pense que c'est bien pour vous aussi, parce que lorsque... Alors c'est bien le rapport charnel, c'est sympa, mais s'il n'y a que ça,
1: tout
0: ça
1: à
0: va...
1: Fait, c'est, tout
0: pour,
1: à fait, oui.
0: Pour finir, je comprends que vous en ayez un peu ras-le-bol.
1: Je serais vraiment étonnée déjà qu'il m'y vienne pour un... D'abord, il me l'a eu fait une fois, pour un café.
0: Moi, je dis donc, comme ça.
1: Oui, mais ça serait déjà un petit plus, tout à fait. Ouais.
0: Vous sortiez ou pas du tout?
1: Non, du tout, non.
0: Il a peur. Vraiment... Il a peur de se faire
1: c'est
0: voir.
1: Vraiment caché, c'est chez moi, et puis non.
0: Ouais,
1: on sortait jamais, non.
0: Vous lui avez jamais proposé
1: ben, moi, je... Il a toujours été clair là-dessus, et puis, voilà, moi, j'ai jamais voulu demander plus non plus, mais je trouve que ces derniers temps, c'était beaucoup plus du virtuel.
0: Oui, parce que moi, ce que je ressentais de vous dire, chère madame, je ne veux pas dire votre prénom, hein, mais c'est de...
1: Oui.
0: Je vous dis ce que je ressens, c'est essayer... Je dis comme ça, je vous donne un exemple. Supposons que vous habitez Lausanne avec lui, et vous dites, mais pourquoi on ne pourrait pas se voir, puis on va manger à Genève? Bon, c'est pas 150, c'est pas 300 kilomètres, oui, c'est 150 kilomètres aller-retour, mais d'aller... ailleurs, parce que je peux comprendre que lorsqu'il y a une relation comme ça, qu'il y a quelqu'un, on va dans un restaurant, on tombe sur un ami, « Hey, salut, qu'est-ce que tu fais là ?» Puis vous êtes en face, il va se demander qui vous êtes, et je peux comprendre
1: bien sûr,
0: qu'il soit craint, ou quelqu'un qui connaît sa femme ou sa compagne, et je peux comprendre, alors, je comprends oui et non, mais je peux aussi comprendre qu'on ait peur de rencontrer quelqu'un. Mais si, je dis, je sais pas, vous habitez Genève, vous dites on vient manger à Lausanne, ou on va manger à Rol, je sais pas où vous habitez, ou bien on va manger à Fribourg, vous éloignez, vous aurez, on va dire, on peut aussi rencontrer quelqu'un à 50 km, mais il y aura quand même moins de chances de tomber sur quelqu'un de proche. Moi, ce que je voulais vous dire, chère madame, essayez quand même de dire, mais pourquoi on pourrait...
1: Je suis même pas sûre qu'il a envie de ça, lui. Moi, j'ai plus eu l'impression que c'était vraiment pour ces tout petits moments comme
0: oui,
1: ça.
0: Oui, mais je comprends.
1: Voilà.
0: Mais
1: je suis même pas sûre qu'il en a envie, vous savez.
0: Mais vous lui avez dit que vous aimeriez aussi faire d'autres choses que ce que vous faites?
1: Une fois, je crois que je lui en ai parlé, ouais, puis il m'a pas vraiment dit non, mais il m'a pas vraiment dit oui non plus. Donc c'est resté un peu dans le flou, si vous voulez.
0: Moi, je comprends aussi, je vous comprends tout à fait, parce que si j'étais à votre place, je ne le suis pas. Je ne suis pas une femme, mais j'essaie de me mettre à la place des gens. C'est vrai que si vous êtes d'accord que si tout d'un coup, je dis même, vous n'avez pas besoin d'aller dans un gastronomique, vous allez manger, je ne sais pas, une pizza à Neuchâtel, je dis n'importe quoi, ou des
1: bah
0: pâtes.
1: Oui, tout à fait, moi, j'aurais juste ça, sans attendre forcément plus,
0: mais après,
1: moi,
0: peut-être
1: moi,
0: que
1: bien sûr que oui. Mais...
0: Après, peut-être que quand il vous ramène, il se passe quelque chose, je ne sais pas. Mais après, bon, il a peut-être le temps. Est-ce qu'il est contrôlé? Est-ce qu'il a qu'une heure et puis qu'il doit se dépêcher? Je ne sais pas.
1: Je pense qu'il a, quand il est en soi, c'est pendant son travail.
0: Ouais.
1: Je pense qu'il,
0: mais
1: ouais,
0: je pense que...
1: Tout à fait. Ouais.
0: Voilà, on peut toujours...
1: Il est contrôlé un peu,
0: ouais, mais
1: ouais.
0: On peut toujours s'arranger. On peut
1: tout
0: toujours dire, bah, ce soir, on s'en rend compte, je ne sais pas. On trouve toujours une... les excuses, elles existent. Il y en a des milliers. Ce soir, j'ai avec un collègue de travail, il y a plein de choses qu'on peut dire. dire, puis pour pas devoir, parce qu'il dit, oh, tu dois être là dans une heure. Alors là, je peux comprendre qu'il puisse, ouais, vous puissiez pas aller manger, mais je pense que, et puis moi ce que je voulais vous dire, essayez.

0: encore une fois, de proposer, de dire, mais écoute, je comprends que si on va là où on habite, parce que vous habitez, ne me dites pas, mais vous habitez les deux la même ville.
1: Le même canton, on habite en gros à 15-20 minutes l'un de l'autre. Donc assez proche quand même.
0: Quoi. Oui, allez ailleurs. Moi je lui dirais, si je dis comme ça, vous habitez Yverdon, puis vous dites, écoute, on prend la voiture, tu viens me chercher, on part, prend l'autoroute, on va à Montreux, je dis n'importe quoi, Montreux, Vevey, on va manger un petit truc, on se promène au bord du lac, on n'a pas besoin de se tenir la main parce que si on rencontre quand même quelqu'un, mais ça serait bien pour sûr. Faire autre chose, et puis voir, et puis passer un moment, non seulement à manger, mais à discuter, à rigoler, à passer ensemble, et puis...
1: Ben voilà.
0: J'ai bien compris que c'est ce que vous voulez un petit peu, puis je le comprends, c'est pour ça que j'ai dit, je le comprends, parce que...
1: Que lui il le souhaiterait aussi.
0: Je vais regarder. J'ai son prénom.
1: Oui.
0: Alors.
1: D'accord.
0: Il a des enfants.
1: Moi j'ai père. Oui. Deux. Oui.
0: Quel âge ils ont?
1: D'une dizaine d'années.
0: D'accord.
1: Oui.
0: Ouais, c'est pas facile quand on a des enfants, une femme, on doit rentrer. Puis...
1: Bon, il m'a jamais rien promis là-dessus, j'ai rien à lui redire là-dessus.
0: Non, mais...
1: Je trouve que c'est aussi un peu facile parce qu'il me promet rien, mais en même temps, il me garde aussi quand même sous son aile.
0: Mais c'est ça. Vous n'êtes pas un objet, comme j'ai dit, qu'on met sur un tablard, je te prends, je t'utilise et je te repose et jusqu'à la prochaine fois. Vous êtes un être humain, vous avez envie d'autre chose. Et puis, comme je vous ai dit tout à l'heure, c'est pas une question qui rompe avec sa femme et sa famille, c'est pas ce que vous voulez, mais vous avez envie de vivre un... Je dis pas non plus que vous dites, ah, j'aimerais partir 15 jours en vacances avec toi, parce que ça serait trop compliqué, mais se voir une heure et demie, 2 heures pour aller manger un petit truc, ou même aller boire un verre s'il veut pas manger, j'en sais rien, et puis faire autre chose que de venir, de faire ce que vous avez à faire, et puis ciao, à la prochaine.
1: Moi, ce qui m'a surtout énervé, que j'ai pris cette décision, c'est que maintenant, il me disait que même me revoir, il avait peur qu'il y ait de nous une histoire 2-3 semaines après, puis qu'on se reprenne le chou. Donc, ça le freinait pour me revoir. J'ai dit, bon, bah, si t'as peur, puis que tu veux même plus maintenant me revoir.
0: Ouais.
1: Voilà, c'est ça qui m'a énervé, quoi.
0: Dites-lui,
1: ce qui est un peu normal, je pense.
0: Oui, bon, bah, c'est clair que si on va quelque part puis qu'on se prend chaque fois la tête, c'est pas facile, ni pour lui, ni pour vous, ni pour personne, d'ailleurs.
1: C'est pas sur le moment où on se voyait, c'est par après que
0: tu
1: partes en vacances ou des choses comme ça. Bah, pour moi, c'est pas très rigolo non plus.
0: Ben non.
1: Quand d'un coup, on te dit, silence radio pendant 2 semaines, pêche en vacances, au bout d'un moment, bah, voilà, quoi.
0: Ouais, bon, après ma foi, le genre de relation que vous avez, il a sa vie... Si vous vous êtes arrangé comme ça, voilà, on peut pas... S'il est avec quelqu'un puis qu'il part en vacances, vous pouvez pas lui dire non, je veux pas que tu partes, c'est compliqué.
1: Non, mais j'en suis pas du tout là, mais
0: tout
1: c'est
0: à
1: la
0: fait.
1: Façon.
0: Essayez.
1: Et puis j'ai l'impression qu'il jouait un peu une teste ces derniers temps. Je suis au froid, vous voyez, puis ça, j'aime pas, quoi.
0: Ouais. Essayez de lui reproposer. Ne serait-ce que, je vous dis, d'aller manger un bout de pizza, des pâtes, n'importe où, mais essayez de ne pas rester, lui, de ne pas rester où il habite, et vous non plus. Vous allez les deux plus loin. Vous pouvez lui dire, je t'attends sur la route, machin, à l'arrêt de bus, si vous ne voulez pas être prise devant chez vous. Il y a toujours de, je ne vais pas vous donner de conseils, là, vous allez vous trouver des moyens.
1: Et puis, vous
0: partez ailleurs, et puis, vous n'avez pas besoin de passer la... il ne pourra pas passer la nuit, mais passer une soirée, manger un truc, vous ramenez, après, s'il n'a pas le temps d'être avec vous, ben, il part, et puis vous voyez une autre fois, mais de faire autre chose, en fait. C'est ça que je comprends, et que...
1: D'accord.
0: Qui va vous amener... Moi, je voulais voir s'il accepterait, c'est vrai. Donnez voir encore un chiffre entre 1 et 6.
1: Le 3.
0: Parce que de rester dans le même endroit, effectivement, il peut y avoir des dangers, enfin, des dangers oui et non, parce que des fois, les gens rencontrent un copain comme ça, ils disent, ah tiens, il est avec une autre femme, puis cette personne-là va pas aller forcément...
1: Oui, ça va vite, je sais bien.
0: Voilà, mais elle va pas forcément aller raconter à l'épouse ou à la compagne, oui, j'ai vu ton mari avec quelqu'un, parce que les gens qui sont ça, je trouve ça détestable, parce que chacun doit se mêler de ses affaires et non pas intervenir.

0: dans la vie des autres, je pense, hein, c'est mon avis.
1: Je trouve aussi, hein, je suis tout à fait d'accord.
0: Voilà. Ouais, et ça va pas être facile, hein. Ça va pas être facile de convaincre, parce qu'il va dire, je sais pas, mais je pense qu'il acceptera finalement. Un jour, il dit, bah écoute, tel jour, je dirai à la maison que, je sais pas, que je dois voir quelqu'un, ou bien je dois voir un copain. Lequel? Mais oui, tu sais, je l'avais vu il y a longtemps où je travaillais. Je dis, il trouvera une excuse, les excuses, on arrive à les trouver, et puis je rentrerai un peu plus tard. Ah bon, tu es sûr? Mais oui, bref. Et puis voilà, parce que c'est vrai que. S'il est très surveillé puis qu'elle est très méfiante, ben voilà, je peux comprendre que c'est peut-être pas facile pour lui. Mais encore une fois, vous n'êtes pas obligé de partir de 18h jusqu'à minuit, hein, donc vous voilà.
1: Non,
0: vous
1: êtes, mais déjà qu'on se revoie, ça vous le voyez quand même revenir.
0: Oui, oui. Alors ça, oui, je vous ai dit. Hein. Alors encore une fois, dans le jeu précédent, il est un petit peu dans la,
1: dans le déni,
0: il est vexé un petit peu. Mais j'ai quand même vu encore
1: vous
0: une fois dans le.
1: Que ça peut être encore assez proche, ou c'est que les dates c'est un peu dur à dire.
0: C'est difficile pour moi de dire. Moi je dirais.
1: Ouais, je sais.
0: Je dis bien maximum encore 15 jours. Mais maximum, hein, je ne veux pas dire que c'est dans 15 jours. C'est entre maintenant et 15 jours. Donc voilà. Donc après, et effectivement, je le ressens qu'il se dit, ah, elle a voulu faire comme ça, alors maintenant, elle va. Ben, je lui donnerai plus de signes, plus de messages, plus rien. Puis comme ça, ben voilà, parce qu'elle a même, parce que bon, il a dit de rester en contact et vous n'avez pas voulu. Donc ben, je pense qu'il est vexé. Voilà. Mais à un moment ou un autre, par une excuse ou quelque chose, il y aura un contact et vous allez vous revoir. Voilà. Ok, autre chose?
1: Oui, puis juste après, ça va reprendre gentiment comme c'était avant, pas plus, je sais très bien, mais vous pensez que ça reprendra un peu dans la régularité après, hein?
0: Oui, et puis si vous arrivez, je dis pas que toutes les semaines ou tous les 15 jours, vous devez sortir manger, mais une fois tous les... Si c'est une fois tous les 3-4...
1: Non, mais déjà même pour se voir, comme c'était avant,
0: tout à fait.
1: Ça, vous pensez que ça deviendra un peu régulier?
0: Alors, donnez encore un chiffre entre 1 et 6.
1: Bon, je prends le 2 cette fois.
0: Le 2, oui.
1: Oui.
0: Ouais. Ouais, il y a quand même des... C'est un oui et non. Alors, je vais vous expliquer pourquoi. Je vais juste tout tirer pour voir s'il y a d'autres renseignements. Mais c'est effectivement quelqu'un... Alors, il y a deux choses qui sortent. Il a peur de ses sentiments.
1: Okay.
0: Quand je dis qu'il a peur de ses sentiments, c'est quelqu'un qui n'aime pas avouer ses sentiments, même si que ce soit avec vous ou quelqu'un d'autre. C'est quelqu'un qui est assez... Il est assez fermé là-dessus. Question de dire je t'aime ou des choses comme ça, ou pas.
1: En tout cas, il me l'a jamais dit. Hein. En tout cas, moi, il me l'a jamais dit comme ça. Ouais.
0: Voilà. Donc on voit qu'il
1: a,
0: on voit qu'il a, des fois ça vient de l'éducation, ça vient de plein de choses où on n'a pas l'habitude de le dire.
1: Parce qu'il n'est pas libre aussi, je pense.
0: Et puis il y a ça, effectivement, j'allais y venir. Et puis, ce que j'allais venir aussi, c'est que, vous avez dit, est-ce qu'on va se voir plus, moins ou assez souvent? Je vous ai dit, ça dit, alors, comme j'ai dit, il fera des efforts, mais moi je pense quand même qu'il est pas mal surveillé. Quand je dis surveillé, il a pas un détective aux fesses, c'est pas ça que je ressens. Mais voilà, hein, tu finis à quelle heure le travail? À 18h. Bon, alors à 18h30, t'es là. Alors, je pense qu'on pourra faire...
1: Même pas
0: une question de dire, t'es là à 18h30. Il dit, ah ben alors je pense que t'es là à 18h30, comme ça je pourrais faire le souper pour 19h. Mais comme ça, elle le tient en fait, parce que s'il prend du retard, je pense qu'elle est... Est-ce qu'elle est jalouse ou est-ce qu'elle pense... Alors même si entre eux, vous savez, même si entre eux ça ne va plus tellement question lit, j'ai dit que c'était pas complètement fini, mais qu'il n'y a pas grand-chose, bah, quand on est ensemble avec quelqu'un, il y a une certaine jalousie qui peut s'installer si bien sûr on savait qu'il y avait quelque chose. Mais je pense pas qu'elle se doute. Quelque part, je ressens aussi fortement pourquoi il agit comme ça, de ne pas sortir, de vous voir et de vite partir, parce que voilà, il veut pas mettre d'eau au moulin des pensées de sa femme, en fait, qu'elle se dise mais pourquoi t'as fait 2 heures avant de venir. Donc il veut essayer de limiter ou bien de ne pas avoir d'histoire

0: à la maison, puis avec vous aussi, mais voilà. Alors, qui c'est qui aime les histoires? Personne, hein, mais je pense qu'il
1: oui,
0: est...
1: Oui, non,
0: il,
1: ça voilà. C'est bien sûr, ça ouais. Je comprends. Mais en tous les cas, pour vous, c'est pas fini, pas
0: non, encore. Non. Et puis ce que je ressentais aussi, avant qu'on se quitte, à moins que vous ayez encore d'autres questions, je pense que chez lui, il a beaucoup d'histoires, justement. Il y a des prises... Alors, pas tous les jours, mais il y a des prises de tête, et je pense que le fait... J'ai compris pourquoi il veut pas de prise de tête avec vous, parce qu'il se dit, j'ai une prise de tête à la maison, maintenant j'ai des prises de tête ouais. avec vous. Alors c'est vrai ouais, que ouais. C'est, ça ne doit pas être facile.
1: Moi j'ai déjà dit ça une fois d'ailleurs, ah bon? Je ne me souviens pas.
0: Ouais, donc ouais. Il a un peu...
1: Donc je pense que c'est le cas.
0: Alors je ne dis pas encore une fois, ou c'est pas tous les jours, puis là à la maison non plus, mais je pense qu'il est... Voilà, comme j'ai dit, il n'est pas très bien là-bas, et puis je pense que c'est quelqu'un, entre guillemets, que je ressens d'assez caractériel, qui... Ouais,
1: oui,
0: puis
1: oui,
0: voilà.
1: Ça, oui, tout à fait. Oui, ça,
0: donc voilà.
1: J'en suis convaincue.
0: Donc, ouais. Donc voilà, c'est peut-être aussi pour ça qu'il veut éviter de, comme je disais, de mettre de l'eau dans le moulin de sa femme, de dire, ah, mais t'as 3 heures de retard, qu'est-ce que t'as fait, chute, t'étais avec qui? Alors, ouais, ça fait la monstre histoire. Donc je peux... Alors, c'est pas que je comprends, parce que d'un côté, alors il y a des enfants, c'est plus facile à dire qu'à faire quand ils sont encore, même s'ils ont une dizaine d'années, mais quand on n'aime plus quelqu'un, que ça ne va plus, on dit stop, on arrête. Et sois heureuse de ton côté, tu rencontres quelqu'un, puis moi je rencontrerai quelqu'un d'autre. Mais on n'ose pas le faire, ouais.
1: Il m'a dit que c'était pas du tout dans ses prévisions de se séparer.
0: Ouais, voilà.
1: Mais il a un poste à responsabilité dans son travail, il est connu à plusieurs places, je pense que c'est un peu tout ça, vous voyez.
0: C'est pas évident, voilà. Comme vous dites, il y a peut-être aussi une réputation, et puis il veut pas...
1: Oui, c'est ce que je voulais dire.
0: Je peux comprendre, mais bon, voilà. Ok, autre chose, ou est-ce qu'on a terminé?
1: Alors, peut-être juste pour mes énergies, si vous voulez, j'ai rien de... Je suis juste un petit peu fatiguée ces temps,
0: oui.
1: Un peu plus que les autres fois, puis je suis voulais regarder.
0: D'accord. Je m'excuse, vous travaillez ou pas?
1: Oui, tout
0: d'accord.
1: À fait, oui.
0: Donc vous travaillez. Dans quel domaine, sans être trop précise, vous êtes dans quel...
1: Je suis dans la vente. Je suis dans la vente, c'est vrai qu'en plus on n'a eu pas beaucoup de monde tout ces temps.
0: Mais vous êtes beaucoup, voilà. vous êtes beaucoup debout dans votre métier, oui?
1: Oui, tout le temps.
0: D'accord.
1: Je suis jamais assise, on est tout le temps debout, ouais. On n'a pas le temps d'aller s'asseoir.
0: Ouais, c'est souvent des métiers où... Voilà. Donnez-moi un chiffre entre 1 et 6 pour les énergies.
1: Alors le 2.
0: Très bien.

0: Ça fait longtemps que vous êtes dans ce travail ?
1: Un peu plus de 3 ans.
0: Parce qu'il y a aussi une fatigue au travail qui sort, mais je ne sais pas pourquoi. Enfin, quand je dis une fatigue,
1: oui.
0: C'est comme tout, ben, les choses sont souvent répétitives.
1: Un ras-le-bol un
0: ouais,
1: peu.
0: Un peu répétitive. Voilà.
1: C'est... Ah oui, c'est complètement ça, tout à fait. Ouais.
0: Voilà. Donc,
1: je me pose un peu des questions d'ailleurs. Si
0: vous voulez quitter ou pas. Bon, ça ne dit pas que vous... Alors, vous ne resterez pas là jusqu'à la retraite, ça je peux vous le garantir. Par contre, je ne vous vois pas partir pour l'instant, mais il y a une sorte de fatigue morale, parce que le moral fait aussi partie de la santé, et donc il y a un petit peu cette fatigue morale. Mais, alors justement, on parlait des jambes, il y a un petit... Alors, entre guillemets, ça, c'est, je ressens, et puis peut-être encore maintenant, ce n'est pas trop grave, mais il faut ce qu'on appelle préserver tout ce qui est... jambes, dos, un petit peu.
1: Jambes,
0: peut-être aussi avec, mais surtout les jambes. Alors ça peut être circulatoire, comme ça peut être l'ossature, le dos, un petit peu. Je sais pas ce que vous pouvez faire. Je sens parce
1: que c'est ce que je sens le plus, soit les jambes. Ouais. C'est vrai par quand je suis fatiguée et le dos, oui, bien sûr aussi le dos, oui.
0: Ouais.
1: C'est vrai.
0: Alors.
1: Tout à fait.
0: Mon ressenti, parce que bon, vous allez me dire, je marche déjà assez, ce ne serait pas de vous dire aller faire 3 km tous les soirs pour vous détendre les jambes, parce que ça ne va pas tellement les détendre. Mais moi, je ressens assez lourd. Maintenant que vient l'été, si vous avez des occasions d'aller, je ne sais pas, dans un lac ou bien dans une piscine, dans des bains ou dans des bains thermaux pour reposer, détendre ses jambes un petit peu et le dos, ça va vous, si vous voulez, ça va vous faire du bien. Voilà. Mais après, je ne vois pas quelque chose. Oui, il y a une certaine fatigue aussi qui est là, effectivement. Et puis. Ça sort aussi le moral avec tout ce avec. Ben je pense que c'est cette histoire avec cette personne, ça vous prend un petit peu le chou aussi. Hein, donc
1: Oui, non, tout à fait. Oui, ça, j'en suis bien consciente.
0: Tout à fait, tout à fait. Mais bon, les cartes sembleraient dire rien de grave, rien de. Et vous avez une bonne, vous avez une bonne protection d'en haut de quelqu'un de disparu d'ailleurs. C'est marrant. Vous avez les parents encore ou pas?
1: Oui. Pour l'instant, j'ai mes deux parents encore, oui.
0: Et vous étiez proche d'un grand-parent ou d'un ami qui est quelqu'un de cher? Je vois comme une protection qui vient d'en haut, je ne sais pas pourquoi.
1: Mon grand-père, oui, tout à fait.
0: Votre grand-père?
1: Vous
0: étiez très proche?
1: Il est décédé déjà, ça fait une quinzaine d'années, ou bientôt 20 ans, je dirais même.
0: D'accord, mais vous étiez plus jeune et puis vous l'avez quand même connu quelques années, quoi, en fait, c'est ça?
1: Oui, tout à fait. Après aussi une autre personne, le frère jumeau de ma maman, qui était mon parrain et qui
0: C'est difficile. Alors, c'est difficile de dire qui c'est précisément, mais on voit que vous avez ce qu'on appelle une protection de là-haut, ce qui veut dire que malgré les soucis, peut-être tout ce qu'on a dans la vie, vous avez quand même une protection sur vous. Donc ça, c'est bien, finalement, parce que voilà, ça vous maintient, et les énergies, et le moral, malgré tout, quand même. Voilà.
1: D'accord.
0: Ok.
1: Bah, merci beaucoup pour nous et puis de toute façon je vous tiendrai au courant comme d'habitude.
0: Pas de souci. Je vous remercie. Une question, est-ce que pour les jambes le dos, est-ce que vous avez besoin d'un secret peut-être?
1: Ah bah écoutez, volontiers alors.
0: Ouais, parce que comme ça.
1: Je pense que ça peut m'aider. Hein,
0: oui, absolument.
1: Volontiers alors.
0: J'y pense tout maintenant. À tout à fait. C'est encore une fois, j'oblige jamais, mais si vous voulez, je le fais volontiers. Ça ne peut pas faire de mal, un secret.
1: Alors, avec plaisir.
0: Comme j'ai dit tout à l'heure à l'autre personne, ça prend un petit peu plus de temps. Vous restez bien concentré. Je vous dirai quand c'est fini. Alors vous fermez les yeux. Vous pensez à un petit carré blanc. Et à vous-même. Ne pensez pas à vos jambes, à votre dos, vous pensez à vous de façon globale, comme si vous vous regardiez dans un miroir. Vous me dites dès que vous êtes prête.
1: D'accord. Je suis prête.
0: Alors j'y vais, je commence.

0: Voilà, c'est tout bon.
1: Merci beaucoup, Bruno.
0: Merci infiniment. Tenez-nous au courant si vous voulez. Je vous souhaite une très, très, très belle fin de soirée.
1: Oui, oui, je vous retiendrai au courant, en tout cas.
0: Merci bien.
1: Bonne soirée à vous.
0: À vous aussi. Merci. Au revoir. Au revoir. Voilà. C'est pas facile, la vie, hein, mais... Voilà, je dis toujours, parce qu'il y a des fois des gens, ah mais mon Dieu, une personne qui sort avec une personne mariée, ça existe depuis la nuit des temps, ça existera dans 1000 ans, ça existera tout, je ne sais pas. C'est vrai que c'est bien, c'est pas bien, on n'est pas là pour critiquer, parce que souvent, ils vont mieux balayer devant sa propre porte. On n'a peut-être pas toujours fait les choses justes, mais c'est facile de critiquer les autres. Regardons déjà nous-mêmes. Occupons-nous de nous-mêmes avant de s'occuper des autres. Laissons faire la vie. Je pense que les choses n'arrivent pas par hasard. Quand quelqu'un va à gauche ou à droite, c'est qu'il y a des choses qui ne vont pas. Je ne pense pas que ce soit par pur vice ou

ou parce qu'on vit de bagatelles. Alors si c'est ça, bon voilà, mais c'est rarement ça. Il y a souvent des... quand tout va bien dans un couple, je dis pas que je favorise ça, hein, pas du tout, hein, parce que c'est bien qu'un couple reste soudé, puis il reste fidèle et tout, mais quand ça ne va plus, ça ne va plus. Voilà, donc voilà. Ok, alors, on me réannonce toujours un petit peu en retard notre petite page de pub qui va arriver dans quelques secondes. Donc on se quitte quelques instants pour notre deuxième page de pub. À tout de suite.

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Voilà la suite et la fin de notre émission. Il nous reste un petit peu moins de 20 minutes. Donc 0901 901 993. Encore une fois, le 1, si vous voulez être avec moi, vous serez reçu par la personne qui est au téléphone à l'arrière. Si vous préférez parler à un de nos amis là en bas, vous faites le 2 et ensuite leur code PIN. Et si vous voulez quelqu'un de l'arrière mais que vous ne savez pas qui choisir, mon conseil, si je peux me permettre un conseil, c'est de faire le 3. Tiens, quelqu'un qui pense à moi, ça me picote le nez. Vous faites le 3 et c'est une personne complètement... en parenthèse au hasard qui vous sera prise, qui vous sera attribuée. Donc voilà, je suis désolé, mais ça me picote trop. Voilà, c'est du direct, c'est comme ça. Bien, ah ben voilà, je vois quelqu'un qui va arriver.

0: comme ça j'ai déjà ses coordonnées. Parfait. Et puis, continuez à vous inscrire pour le concours. Hein. Envoyez le mot TVM3 au 700 pour cette émission encore, peut-être, si on arrive à prendre quelqu'un, ou pour la prochaine fois. Oui, allô, bonsoir.
1: Oui, bonsoir.
0: Bonsoir, madame.
1: Comment allez-vous ?
0: Mais ça va bien. Moi, à part la pluie, mais voilà, j'aime bien le temps qu'il fait. Il fait pas froid, donc ça va très bien.
1: Oui, ça fait...

0: fait du bien aussi.
1: Ça fait plaisir, effectivement. Je me souviens pas, je change votre prénom, hein?
0: Oui, tout à fait.
1: Alors, Joël, bienvenue, bienvenue. Et
0: merci beaucoup.
1: Merci. En quoi puis-je vous être utile? En quoi puis-je vous aider?
0: Écoutez, il y a 2 mois, j'ai eu un petit accident et tout. Et puis, j'aimerais savoir si l'assurance de l'adversaire, elle va payer quelque chose pour la casse de ma voiture.
1: D'accord. Donc, c'était un accident de voiture, alors, en fait?
0: Oui, tout à fait, oui.
1: Et l'autre personne était responsable?
0: Une partie, oui.
1: Une partie.
0: Parce qu'elle n'a pas tenu assez... Ouais, parce qu'en fait, on a un petit peu les deux, mais elle, plus parce qu'elle n'a pas tenu les distances.
1: Ah. Elle était derrière vous, en fait.
0: Oui, tout à fait.
1: D'accord. Moi, je suis conducteur, j'ai toujours appris que celui qui est derrière est responsable, mais vous dites en partie. Pourquoi, si je peux essayer de comprendre? Vous avez freiné brusquement?
0: J'étais au stop.
1: Oui.
0: Et en fait, sur la gauche, il y avait quelqu'un qui arrivait un peu à fond et qui n'avait pas enlevé son clignotant. Puis moi, j'ai cru qu'il allait tourner, puis non. Et puis en fait, j'ai avancé un petit peu, puis en fait, j'ai dû reculer assez brusque parce que j'ai cru qu'elle allait me rentrer dedans.
1: D'accord. Et puis en fait...
0: Mais l'autre personne qui était derrière, il n'y avait pas assez de distance.
1: D'accord.
0: Je pense peut-être qu'elle pensait que je partais aussi.
1: Ouais, ouais. Mais elle n'a pas bougé, c'est vous qui lui êtes rentré dedans, en fait.
0: Oui.
1: Ouais. Non, je ne sais pas du tout dans ce cas-là.
0: C'est un petit peu compliqué, quoi, ouais.
1: Ouais, je ne sais pas. Alors, moi, je ne suis pas dans les lois, dans les... Nous, on disait toujours que si quelqu'un roule, puis quelqu'un vous rentre par l'arrière, c'est celui qui est derrière, effectivement, qui n'a pas gardé ses distances, qui est responsable. Mais bon, là,
0: ouais,
1: comme
0: là,
1: c'est vous...
0: Il y a tout le monde qui me dit ça et tout, mais l'assurance, je ne pense pas qu'ils vont... Ils vont... Je ne sais pas. Parce que ça traîne un petit peu au niveau de l'assurance et tout.
1: Ouais. Après, comme le fait que vous avez reculé... Et puis, il y a eu un constat de police?
0: Non, pas du tout.
1: D'accord. Et sur le, vous avez fait un constat à l'amiable?
0: On a fait à l'amiable, oui.
1: Et dans ce constat, vous avez, vous, marqué que vous avez reculé?
0: Oui.
1: Fallait pas le mettre.
0: Ouais, je sais, mais voilà, quoi. J'étais tellement, en fait, sous le coup et tout, donc...
1: Parce qu'il y a eu beaucoup de dégâts?
0: J'étais quand même un peu choquée et tout. Alors oui, moi j'ai quand même pas... Alors ça se voit pas vraiment beaucoup, mais j'ai quand même pour une certaine somme, quoi.
1: Ah ouais, ben la carrosserie, les prix des carrossiers... J'ai eu 2-3 trucs l'année passée.
0: Mais ça va très vite, hein. Ça va très vite. Parce que maintenant, les voitures, c'est du plastique, hein.
1: Ouais, ouais, mais c'est cher, oh, hein. Des fois,
0: oui,
1: j'ai une fois, j'avais, je sais plus quoi, une sorte d'oreille. J'ai dit, bon, ça, c'est rien. J'en ai eu pour presque 2000 francs. J'ai dit, mais vous rigolez. Ah oui, mais on a dû tout démonter.
0: Ça, oui, ça m'aide pas. Ouais, il faut tout démonter, hein. Ça, c'est sûr.
1: Bon.
0: C'est sûr.
1: Alors, en fait, vous dites que, alors, juste pour que je comprenne bien, parce que vous devez payer des dégâts, enfin, vous, votre assurance doit payer des dégâts à cette personne.
0: En fait, ma assurance, non, elle ne va pas payer et tout, parce qu'en fait, moi, j'ai une assurance partielle et tout.
1: Oui.
0: Donc, vu que c'est moi, ouais, donc c'est moi qui va payer la casse, quoi, si l'autre assurance ne participe pas.
1: D'accord. Parce que effectivement, vous avez reculé, donc je pense qu'il y a une part de responsabilité de votre part. Mais
0: oui.
1: Si l'autre se tenait à 30 cm, ben voilà, peut-être qu'il a aussi,
0: ouais.
1: Il a aussi, on laisse un peu plus de distance. Écoutez, je vais regarder. Est-ce que c'est un homme ou une femme derrière?
0: Une femme.
1: Une femme. Vous n'êtes pas crêpé le chignon, non, ça va.
0: Non, non, pas du tout.
1: Oui,
0: non, quand même, on est un petit peu civilisé.
1: Non, mais des fois, on ne sait jamais. Vous savez...
0: Alors, oui, alors tout à fait. Non, ça peut arriver, hein, bien sûr.
1: Je n'ai pas dit ça. Moi, j'ai eu une fois un accident. L'autre personne était tellement nerveuse, j'ai cru qu'elle allait me tuer. Enfin, bon, peut-être pas à ce point-là, mais
0: oui, non,
1: elle était furax. Elle voulait... Et puis...
0: Oui.
1: j'étais avec quelqu'un de ma famille qui s'était interposé, qui me dit « Oh, mais vous calmez, ou bien ça va, ou quoi ?»
0: Ouais. Il y a des, non, y a, non, là, c'était...
1: Il y a des gens qui disjonquent. Bon, ok, alors, est-ce que l'assurance de la partie...
0: Comme quoi, ça peut arriver à tout le monde, hein, les accidents.
1: Oui, et puis, moi, je dis toujours, tant que c'est de la casse, et puis que c'est pas corporel,
0: oui,
1: ou une blessure, hein, voilà. Mais,
0: exactement.
1: Mais je sais que ça fait mal au porte-monnaie, ça, c'est sûr. Hein. Alors...
0: Oui, voilà, c'est surtout ça et tout, quoi, c'est au niveau budget, après.
1: J'ai pas le droit de vous demander le nom de l'assurance, mais il y a quelque chose qui pourrait m'être utile. Sans me dire le nom, est-ce que vous arrivez à me dire, même si peut-être on arriverait à le trouver, et c'est égal, mais au moins, parce que comme ça, on n'aura pas prononcé le nom, vous arrivez à me dire la première lettre de l'assurance de l'autre personne ?
0: Un V.
1: Un V. Alors, donnez-moi un chiffre entre 1 et 6.
0: Le 4.
1: D'accord. En plus, je vois laquelle c'est.
0: C'est très compliqué. Hein.
1: Non, puis je suis aussi assuré.
0: Bon, après, faut connaître les assurances.
1: J'ai aussi des assurances là-bas, c'est pour ça. Non, mais alors, voilà. Non, non, je vais leur dire qu'ils ne vous payent pas, parce qu'après, ils vont nous augmenter les primes à nous. Hein, donc...
0: voilà, exactement.
1: Non, je rigole.
0: Bon, moi, j'ai entendu que c'était une très bonne assurance. Hein. Après,
1: oui.
0: Moi, je ne connais pas du tout.
1: Oui, oui.
0: J'aime pas profiter des assurances.
1: Non, ben, personne. Ma foi, après, on paye des assurances. Ils sont aussi là pour ça, hein, donc...
0: Oui, tout à fait.
1: Bon, moi, je vous dirais... Je suis pas obligé de vous dire ce que je vais vous dire. Moi, j'étais dans une assurance et puis on m'a jeté. J'avais eu trop de casse, trop d'accidents. Puis les assurances, c'est comme ça, les assurances, c'est comme ça. Tant que vous payez et qu'ils sont gagnants, ils vous gardent. Ouais. Mais quand ils doivent payer plus que ce que vous vous payez, bah ils vous foutent dehors. C'est ce qui m'est arrivé. Mais bon, après j'ai un courtier qui s'occupe.
0: Oui. Je veux dire, c'est comme moi, j'ai la casco partielle et tout, puis qu'ils ne payent pas un dégât et tout.
1: Non,
0: ils
1: ne
0: payent rien du tout.
1: Et puis vos propres dégâts non plus, en fait. Hein, vous devrez payer vous-même.
0: C'est mes propres dégâts et tout, ils ne payent pas.
1: Ouais. Alors, moi, je dirais... On voit quand même, ce que je ressens aussi à travers le jeu, alors c'est pas une lutte, c'est peut-être un mot peut-être exagéré, mais si vous voulez, de prime abord, cette assurance dira peut-être oui, mais c'est, voilà, peut-être que notre assuré était trop près, mais vous avez fait une manœuvre de recul, donc c'est vous la responsable, et puis il faudra chercher, discuter, mais je pense qu'il devrait participer à quelque chose, voilà. En fait, ce que je ressens, c'est pas qu'ils vont payer votre casse, mais que la casse de leur assuré sera prise partiellement, en fait.
0: D'accord. Bon, si c'est partiellement, c'est déjà pas mal.
1: C'est mieux ça que rien, hein, on va dire.
0: Alors tout à fait, oui, exactement.
1: Mais ils ne vont pas prendre la totalité, donc vous aurez quand même quelque chose à payer, mais pas la totalité. Parce que l'autre voiture, elle avait aussi beaucoup de dégâts, ou bien...
0: Elle n'a rien du tout. C'est un gros véhicule.
1: Ah. Ben donc, alors il y aurait quoi comme dégâts à payer de l'autre côté ?
0: Rien, mais c'est pour mon véhicule, en fait.
1: Ah, alors là, ça sera plus compliqué, effectivement. Moi, je sentais que de l'autre côté, il y aurait pas, s'il y avait des dégâts. Alors bon, des fois, on croit qu'il n'y a rien, mais il peut y avoir le pare-choc faussé, ou bien je ne sais pas. Mais je pense que ça, ou partiellement, pas la totalité serait prise par l'assurance de cette personne.
0: Ouais.
1: Et puis, mais par contre, attendez, voilà, je vais poser la question autrement, parce que je n'avais pas posé la question comme ça. Est-ce que l'assurance de l'autre personne paierait quelque chose pour votre voiture ? C'est une autre question.
0: Voilà, c'est plutôt ça.
1: Voilà,
0: ouais.
1: Un chiffre entre 1 et 6 aussi, s'il vous plaît.
0: Le 6.
1: Le 6.
0: Non, parce que votre voiture, elle n'a rien du tout.
1: Ouais, si c'est ces gros 4x4 qui sont assez hauts aussi, en fait.
0: Oui, oui, tout à fait, oui.
1: Parce que je dis comme ça, vous savez combien vous en avez ? On vous a fait un devis ?
0: Oui, oui, il m'a déjà fait un peu comme ça et tout. Il m'a dit à peu près combien ça coûtait.
1: Et ça, j'ose vous demander ce qu'il vous a dit ? Ça restera entre nous, il n'y a personne
0: c'est
1: qui
0: dans les 1000, c'est dans les 1000 francs.
1: Bon, vous en sortez bien, je crois. Enfin.
0: Oui, alors oui.
1: Enfin, oui, d'accord. Comme j'ai dit, c'est toujours 1000 francs qu'il faut payer, je suis
0: oui.
1: d'accord.
0: Mais... Tout à fait, ouais. Mm-mm.
1: Mais ça aurait pu être plus grave, en fait, c'est ça que je voulais dire.
0: Oui, oui, oui.
1: Non, il va pas y avoir de paiement de l'autre assurance, malheureusement. Alors, s'il y a des choses sur l'autre, peut-être qu'il a une casco complète et puis ça va payer pour lui, ou pour elle plutôt, je vous ai dit, mais pour vous, je vois pas. Ça dit plutôt, malheureusement, non. Voilà,
0: ouais,
1: je vous... ça va être compliqué de ce côté-là, ouais. effectivement. Est-ce que, il est 21h50, avez-vous vite une dernière question avant qu'on se quitte?
0: Juste sur les sentiments, si je vais rencontrer quelqu'un.
1: D'accord. Ça fait un moment que vous attendez, hein, je crois, ou bien, oui ? Ou pas ?
0: Quelque temps, oui. Oui.
1: D'accord.
0: Des fois, oui, et des fois, non. Et puis, des fois, je me dis, oui, j'aimerais quand même avoir quelqu'un.
1: D'accord. Alors, un chiffre...
0: Ça devient difficile, la solitude.
1: Ouais, ouais, je comprends.
0: Le 5.
1: Un chiffre, le 5 ?
0: Oui.
1: D'accord. 5, 1, 2, 3...

0: C'est dommage que c'était pas un homme derrière. Peut-être c'était l'occasion de rencontrer quelqu'un.
1: Ah ben ouais. J'aurais laissé l'affaire.
0: Ouais, voilà. On peut aller boire un café, vous discuter. Puis...
1: Exactement. Exactement. Alors tout à fait, ça aurait été l'occasion.
0: Ben voilà, voilà. Vous êtes mal tombé.
1: Enfin. Ah oui. C'était pas pour moi.
0: Alors écoutez, les cartes disent oui, mais il est vrai. Alors. C'est un peu ce que j'ai dit à l'autre personne. Vous rencontre, oui, mais vous voulez pas vous casser les pieds ni la tête, en fait. Hein, c'est
1: alors tout à fait.
0: C'est si c'est pour vous prendre la tête, le chou, et puis que l'autre personne vous prend la tête.
1: Non, ben, je préfère rester toute seule.
0: Voilà, ouais. C'est ce que j'allais dire. Vous préférez rester plutôt seule. Il devrait. Oui. Les cartes parlent vraiment. Il y a quand même la carte de la réussite. L'appui, c'est un peu ce que j'ai. C'est marrant. C'est un peu comme les autres, l'autre personne, mais avec des cartes différentes. L'appui, c'est la personne sur qui on peut compter. Un bon ami, j'ai pas dit un bon ami, mais un bon ami, et oui. Avec qui peut-être aller plus loin, parce qu'il y a quand même la carte.
1: Et, tout.
0: Et là aussi, je vois pas de, je ne vois pas de mise en commun ni quoi que ce soit. Plutôt un peu, là aussi, c'est un peu à la mode. Hein, c'est chacun chez soi. Parce que comme quand on a, quand on est seul, c'est pas drôle, mais des fois c'est bien quand même. On peut faire comme on veut.
1: Ça fait du bien.
0: Voilà.
1: Oui.
0: On a aussi besoin. Il y a quelqu'un qui devrait apparaître. Et puis, entre guillemets, ça parlerait de cette année, mais là, comme je dis, on peut, c'est peut-être janvier, février l'année prochaine, mais c'est pas loin. C'est pas loin. Ouvrez les yeux. Moi, je, alors, attendez voir. Qu'est-ce que j'ai ressenti? C'est marrant, j'ai une image d'une terrasse ou d'un bar à café ou d'une boulangerie, une sorte de terrasse cet été où vous devriez rencontrer quelqu'un de sympathique, puis des fois on discute, ah vous êtes une... Puis les... Alors c'est la personne, c'est la personne qui va se lancer, c'est pas vous qui aurez besoin de lui courir, enfin lui dire quoi que ce soit, la personne dit, ah ben vous voulez la place, vous voulez le journal, ah ben vous venez souvent ici, puis on lit comme ça un peu d'amitié.
1: D'accord.
0: Et puis c'est pas que je ressens
1: donc
0: pas
1: c'est
0: que
1: cette personne qui va venir vers moi.
0: Voilà, et puis je sens pas que la relation claque, elle démarre là. C'est une relation déjà comme ça, pas sentimentale mais amicale, et puis vous vous revoyez peut-être deux, trois fois. Ah bonjour, vous allez bien? Et puis on se revoit deux, trois, quatre fois, puis après, ben, y a la possibilité d'aller un petit peu plus loin, mais pas tout de suite, effectivement. Bon, c'est bien aussi d'aller doucement et de se connaître.
1: C'est quelqu'un d'à peu près de mon âge?
0: Écoutez, il doit avoir dans les 90, 100 ans. Non, je rigole.
1: Ouais, ben ça va, c'est bon.
0: Mais non. Ouais, écoutez...
1: Quoique...
0: Bon, écoutez, s'il est riche et milliardaire, pourquoi pas, hein?
1: Pourquoi
0: vous,
1: pas, hein?
0: Ben, vous serez vite veuve et vous allez hériter, hein, vous penserez à moi. Non, écoutez, ouais, je regarde votre date de naissance, je pense que ça serait aux alentours de votre âge. Hein, ne vous inquiétez pas, il n'aura pas 90 ans. Parce que mais ça peut être quelques années de plus ou de moins, ça c'est difficile à dire, mais quelqu'un que je ressens encore très actif et très et qui a envie de faire plein de choses, ça c'est bien. On va être obligé de se quitter.
1: D'accord,
0: parce qu'on m'annonce deux minutes.
1: Tout à fait.
0: Je vous souhaite une très
1: merci beaucoup.
0: Merci à vous, belle
1: soirée.
0: Et puis à la prochaine.
1: À
0: merci
1: bientôt.
0: Beaucoup. Au revoir. Et oui, 0901-901-993, c'est terminé pour ce soir. Je ne sais même pas quand je reviens, vous le verrez bien. Je n'ai pas regardé mon planning du mois de... Pourtant, on est déjà un petit peu avancé dans le mois de juin, mais je n'ai pas regardé le planning du mois. Je sais que je reviendrai, mais je ne sais pas si je reviens cette semaine ou dans une quinzaine de jours. Voilà. Vous pouvez m'atteindre à l'arrière au 0901-901-993 en faisant le 2 et après le 007. Comme d'habitude, les premiers jours du mois... J'ai pris la belle vie, je me suis un peu détendu, j'ai fait plein de choses. Et pour partir de c'est demain ou après-demain, ces prochains jours, je me connecterai, vous pourrez m'atteindre pour vos questions habituelles ou pour me consulter si vous avez des soucis ou des problèmes. Donc 0901-901-993. Et ensuite, vous faites le 00, pas sexe, mais 7. 007, voilà. pensez à James Bond quand vous faites mon numéro. Bien, on m'annonce gentiment mais sûrement qu'on va se quitter dans quelques secondes. Donc, belle soirée, belle nuit, faites de beaux rêves. Dites comment, vous savez la formule maintenant depuis le temps que je le dis, dites à ceux que vous aimez que vous les aimez et qui vous le rendent, bien sûr. C'est normal, c'est dans les deux sens. Et en attendant, belle nuit, encore une fois, à la prochaine. Faites de beaux rêves, au revoir.

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Je suis musicien, compositeur, et aussi loin que je me souvienne, le son a toujours été une passion. Quand j'étais enfant, par exemple, ma mère écoutait beaucoup de musique classique. J'ai grandi avec Bach, Beethoven, Mozart, Schumann, Mendelssohn. Et quand je me réveillais le matin, souvent elle me réveillait avec de la musique classique, ce qui était très très agréable. Mais quand je sortais du monde des rêves et que je retrouvais mon corps, je passais par différents stades où je percevais les symphonies de Beethoven sous forme de figures géométriques, sous forme de couleurs. C'était assez étonnant puisque je me disais, tiens, sur d'autres plans, la musique n'est pas simplement du son, mais il y a des correspondances de couleurs. C'était très beau. C'était assez étonnant. Je me disais, tiens, moi j'aime les musiques qui ont un parfum de légende. Et ici, un musicien qui a un rôle vraiment important dans ma vie, c'est Beethoven, par exemple, parce qu'il y a une période de l'adolescence où je suis assez solitaire. Je m'isole très souvent dans ma chambre et j'écoute beaucoup les symphonies de Beethoven, les sonates de Beethoven. Et je sens que sa musique transmute quelque chose à l'intérieur de moi, transmute une solitude, une incompréhension. Je suis un enfant très sensible, une extrême sensibilité vraiment très importante qui est assez difficile à vivre et la musique permet vraiment de transmuter tout ça. Donc là, j'ai commencé à découvrir que le son pouvait avoir une importance avec l'être humain et que certaines personnes pouvaient réagir de manière positive à certaines musiques. Un être m'avait dit, dans la vie, il faut toujours chercher l'or. En toute chose, dans tout ce que tu fais, tu dois trouver l'or. Nikola Tesla disait, si on voulait comprendre l'univers, il fallait penser en termes de fréquence et de vibration. Et tout est son. Le son va toucher vraiment toutes les dimensions de notre être. Il y a une partie de moi, il y a une dimension de moi qui reçoit toutes ces informations. Mais la partie consciente, n'en saisit que très peu, donc je ne pourrai jamais comprendre tout ce qui m'entoure. Nous sommes beaucoup plus que ce que nous percevons. On ne voit que la partie émergée de l'iceberg, la partie physique. Les nations premières, les nations aborigènes disent que nous sommes des drogués de la forme. On s'identifie à la partie la moins importante. Mais pour le son, c'est pareil. C'est qu'à partir du moment où il y a un son qui est produit, où il y a une particule qui est produite, il y a une partie invisible qui est produite en même temps, simultanément. Le son que j'entends n'est que la partie la plus dense du son, mais il y a toute une partie, une dimension invisible qui contient des informations très précises. Et comme cette dimension invisible est en rapport avec la source, c'est par là que les informations peuvent voyager au-delà de la vitesse de la lumière. C'est instantané. L'eau est un mystère. On se rend compte à l'heure actuelle que notre capacité de mémoire est directement liée à l'eau. Alors le son, la vibration, va avoir une action sur l'eau, sur la molécule d'eau, comme l'a prouvé le docteur Emoto. Avec ses travaux, on voit la cristallisation et la formation de cristaux magnifiques lorsqu'on soumet l'eau à de la musique de Mozart, de Beethoven, ou si je l'expose à des musiques plus violentes comme le heavy metal, on va voir qu'il n'y a aucune structure, mais également par les pensées. C'est-à-dire que toutes ces vibrations vont agir sur l'eau. Et l'eau, comme une bande magnétique, va avoir la capacité de stocker ces informations. Et plus le son est pur, plus il va permettre à des dimensions invisibles de venir structurer quelque part la matière et également l'eau. Alors nous sommes nous constitués d'eau, effectivement le son va venir structurer toute l'eau à l'intérieur de nous. Alors il y a des expériences qui ont été faites où on voit de l'eau qui est soumise à certaines fréquences et on voit des formes géométriques qui vont se dessiner. On voit des formes qui s'animent, il y a quelque chose de vivant qui est en train d'être animé. Donc là, ça met en évidence que le son a une influence très très importante sur notre organisme. Donc la musique qu'on va écouter a une influence très très importante et sur notre psychisme et sur notre physique. L'être humain est une symphonie. La musique et les sons structurent le temple humain. Quand on voit les cathédrales, on se rend compte

elles sont bâties sur des règles mathématiques extrêmement précises. Et quand on s'intéresse à la science des nombres telle que nous l'a révélé Pythagore, et Pythagore est vraiment, vraiment très important dans ce retour à la science sacrée du son qu'on a perdu à un moment donné en tant qu'humanité. Alors il y a différentes suites mathématiques comme la suite des nombres harmoniques, la suite des nombres de Fibonacci, où on retrouve le ratio du nombre d'or. Et cette loi des harmoniques, on la retrouve partout dans le monde, partout dans l'univers. On se retrouve dans quelque chose qui est extrêmement harmonieux. Et il a transmis cette science pour que la musique retrouve sa fonction d'éveil, sa fonction sacrée, pour permettre au temple humain de se structurer. Il faut savoir que la musique n'a pas toujours été accordée en 440. C'est quelque chose d'assez récent. Le 432 est un accordage qui est très ancien. On retrouve des traces dans les textes sumériens. Lorsque j'ai découvert la différence entre le 432 Hz et le 440, j'ai voulu l'expérimenter. Donc je me suis immergé dans des suites d'accords en 440 pendant un long moment. Et je basculais en 432 et je passais de quelque chose qui est dur à quelque chose qui devient rond, doux, relaxant.

0: Et je me suis rendu compte que beaucoup d'expériences avaient été faites. Par exemple, une classe d'élèves où la maîtresse d'école va se mettre à jouer du piano, le piano est en 440, les élèves sont agités, et quand elle joue, les élèves sont encore plus agités. La même classe avec un piano accordé en 432 Hz, les élèves vont se poser. Et les résultats sur des centaines et des centaines de personnes sont probants, puisque naturellement, bien que l'on soit plus habitué à écouter la musique en 440, naturellement, les gens vont vers l'accordage en 432 qui est apaisant, qui a un effet relaxant. Mais pourquoi ? Simplement parce que le 432 va permettre la synchronisation de nos deux hémisphères du cerveau. Et cette synchronisation permet la connexion avec l'espace sacré du cœur. Et par l'espace sacré du cœur, on entre dans la perception holistique des choses. C'est-à-dire, avant même que quelqu'un ait parlé, je vais pouvoir ressentir, je vais pouvoir percevoir. Et c'est ce percevoir qui permet de sortir de cette analyse et de ce contrôle de notre mental.
1: Les souvenirs que j'ai les plus lointains de mon enfance ont toujours été liés au chant. J'ai su très tôt que ça serait mon métier. J'ai commencé de chanter en professionnel à l'âge de 16 ans. J'ai travaillé à France 2 avec Pascal Sevran à l'époque. J'ai beaucoup chanté aussi la chanson française à l'étranger, dans les ambassades. Donc j'ai vécu à travers le chant des moments extrêmement forts. La musique a toujours été composée en 432 Hz parce que c'est la vibration de la nature. C'est l'état vibratoire, c'est la musique de la nature, c'est la musique de tous les éléments. Alors ça peut paraître, oh oui, les fréquences, la musique, oui, bon, ça reste de la musique. Non. C'est extrêmement important. Si aujourd'hui, on rebasculait toute la musique et tout l'environnement sonore en 432 Hz, d'un coup, on retrouverait notre état intuitif de discernement, de reconnexion à l'information qui arrive d'abord au cœur, parce qu'il faut savoir qu'on a des neurones dans le cœur, que dans le champ, les informations nous arrivent d'abord par l'espace sacré du cœur et ensuite montent au mental. Il faut 3 secondes parce que très souvent, et ça tout le monde se reconnaîtra là-dedans, on a l'information et on se dit « punaise, pourquoi je ne me suis pas écoutée? Je le savais. » Ben oui, mais tu le savais, comment? Ben oui, tu as reçu l'information d'abord par le cœur et ensuite ton mental il a dit « oh mais non, mais je me raconte des histoires. » Non, on reçoit d'abord, il faut s'écouter et ça c'est un entraînement. Un entraînement de capter cette information qui nous vient comme ça, sans réfléchir, parce que c'est l'information qu'on capte dans le champ, qui nous arrive par le cœur. Eh bien, le 432 permet cette réouverture de l'intuition, du discernement. Donc, écouter de la musique en 432 le plus souvent possible, et s'immerger dans cet accordage qui est notre accordage naturel et qui est l'accordage de la nature et qui est la vibration de la nature, des lois universelles.

0: ça nous a vraiment, avec Cyril, ouvert un champ d'application et on a décidé vraiment de faire que de la musique à partir de là en 432 Hz. Et de comprendre qu'en fait, n'importe quelle fréquence et musique, suivant l'accordage, va avoir un impact particulier sur la matière qui nous entoure.
1: Un des effets les plus étonnants, c'est que ça va nous permettre de sortir du contrôle du mental. Avec le 432, on retrouve ce principe de rentrer dans la perception holistique, où le mental se met au service de quelque chose de beaucoup plus grand, une dimension beaucoup plus importante de l'être. Parce que la fonction du mental, c'est de classifier les choses. Le mental ne doit pas être le maître, le mental doit être le serviteur qui nous permet de pouvoir agir dans le monde physique. Le problème, c'est que cette dichotomie, cette distance-là, on la projette au niveau de la conscience. Mais la conscience est une. C'est là que la difficulté est. C'est qu'en termes de spiritualité, on pense qu'on doit acquérir des choses, alors que tout est un, tout est là. Et en fait, il nous faut plutôt enlever des choses pour retrouver cet état naturel. Ce qui est, c'est que tout est un. Rien n'est séparé. Et en matière de musique, ce qui est important, la tradition hermétique est très claire à ce sujet-là. Il existe une loi des correspondances. Le son est en correspondance avec des couleurs, avec des minéraux, avec des végétaux, avec des planètes, avec des animaux, et tout est interrelié. Et quand on se met à travailler avec les bonnes correspondances, alors là, on rentre dans le travail magique, entre guillemets, le travail véritablement sacré du son. Tout est vibration. Donc si je connais la signature vibratoire d'un élément, je peux générer le son déphasé. J'ai travaillé pendant 13 ans dans les avions, et maintenant on est des avions qui sont extrêmement silencieux. Comment ça se fait? Les premiers ordinateurs étaient extrêmement bruyants. Maintenant, les ordinateurs sont très silencieux. Comment ça se fait? C'est simplement que si j'enregistre la fréquence vibratoire du son qui est produit par le réacteur et que je génère le son déphasé, les deux superposés produisent le silence, s'annulent. Si je connais la signature vibratoire de la densité liée à telle roche et que je suis capable de générer le son ou la fréquence déphasée, j'annule certaines propriétés physiques. Ça veut dire que je peux rendre une roche très malléable, comme de la pâte à modeler. Je peux annuler la densité, le poids de cette roche et la déplacer comme une plume. Cette science du son, c'est quelque chose qui était utilisé par les anciens. Nous croyons être le fruit d'une évolution, mais nous sommes plutôt le fruit d'une involution, d'une densification. Dans l'histoire de l'évolution de notre humanité, à un moment donné, nous faisons certains choix. Et ces choix qui vont nous amener dans une densification extrêmement importante. Où pour nous protéger, on retire certaines connaissances qu'on a eues pour pas qu'on s'autodétruise. Maintenant, où l'humanité se trouve à une période de choix extrêmement important, certaines connaissances nous sont à nouveau rendues accessibles. Il y a des traditions anciennes, comme la tradition essénienne, où les communions avec les forces de la nature et avec les

0: port céleste permettait de développer des capteurs qui vont nous permettre d'entendre l'inaudible, d'exprimer l'indicible et de voir l'invisible. Mais c'est simplement les capteurs. Et ça, ce sont des constructions neurologiques qu'on peut développer. Si je me mets autour d'une plante et que je pose mes mains autour de la plante, les premiers jours, je ne vais rien sentir. Pourtant, la plante émet une énergie. Mais si je répète ce mouvement-là tous les jours, le fait de répéter ce mouvement-là, il y a des circuits neuronaux, des capteurs qui vont se développer et progressivement, je vais être capable de capter l'énergie de la plante et de la ressentir. Ça va devenir palpable pour moi. C'est la même chose au niveau du son. Si j'écoute un bol de cristal qui est frappé, il y a un son avec une onde sinusoïdale d'une très grande pureté qui va durer très très longtemps. Et je me concentre sur ce son et progressivement ce son va m'amener vers une sorte de silence. Et je vais voir qu'à l'intérieur de ce silence, il y a un autre son et qu'il y a un son qui est présent en permanence, qui est le son primordial, qui est à la base de toute la création. Rien n'est séparé. Il y a notre conscience humaine et notre personnalité qui fait qu'on se croit séparé de la source. Et c'est ça le défi de l'être humain. Et pour moi, c'est un paradoxe depuis que je suis né. C'est comment l'illimité qui est à l'intérieur de moi et le limité de ma personnalité, de mon corps physique, comment ces deux univers, en apparence tellement différents, peuvent coexister. Et bien souvent, il y a cette personnalité qui est là et qui va bloquer, qui va empêcher à cette dimension illimitée et infinie en moi de s'exprimer. Et le son est très très important, c'est le plus important, parce que le son est une interface entre le monde invisible et le monde visible, entre l'invisible et le physique. Et le son va permettre à ce monde invisible de venir infuser, structurer la matière. Le son primordial qui est à l'origine des mondes est un son extrêmement subtil. Rien de ce qui existe là, autour de moi, sur le plan physique, n'est séparé de la source. Seulement, ce sont des longueurs d'onde différentes, et on va vers une subtilité à l'infini, mais jusqu'à l'origine. Et cette vibration qui, en descendant, se densifie, crée la matière. Ce qui est intéressant quand on retrouve certains évangiles apocryphes, comme l'évangile essénien de la paix, on se rend compte que le chant et la musique ont une place importante, très très importante. Il est dit, vous entendrez chanter les collines, vous entendrez chanter les ruisseaux. Donc, tout est chant dans l'univers. L'être humain est une symphonie.
1: Chaque personne est unique et a une fréquence qui lui est propre. Et il se trouve que chaque personne a une note d'incarnation. On fait découvrir aux gens sur quelle note ils vibrent et en leur donnant les traits de caractère qui sont liés à leur note d'incarnation. En fait, ça aide beaucoup parce que un la, quelqu'un qui va être incarné et qui va vibrer sur les harmoniques et sur les octaves du la, mettons, va avoir des qualités et puis aussi des faiblesses sur lesquelles il pourra se poser des questions toute sa vie, à savoir se dire mais pourquoi j'arrive pas à faire ça? Mais non, mais c'est parce que tu n'es pas fait pour faire ça. Alors par exemple, là, ce sont des personnes qui ont énormément d'idées. Ce sont des visionnaires. Par contre, la faiblesse qu'ils vont avoir, c'est qu'ils vont avoir beaucoup de mal à mettre en application leurs idées. Parce qu'ils ont tellement des idées tout le temps qui leur viennent, qu'ils commencent quelque chose et ils partent sur autre chose. Voilà. Donc le défi d'un là, par exemple, ça va être de faire focus sur une seule idée, de l'amener à son terme. Voilà, par exemple. Donc on va pouvoir aider une personne, dire, bon ben voilà, ok, toi tu vibres sur la note là, ton défi ça va être ça. Et les gens, habituellement, quand on leur décrit toute la gamme et les traits de caractère liés à chaque note, ils se reconnaissent tout seuls. Le mi, ce sont des personnes qui sont extrêmement dans une émotivité, dans un émotionnel qui est vraiment très très fort. Ce sont des hypersensibles, habituellement. Ils ont beaucoup de mal à gérer ça. Un mi qui va rentrer dans une pièce, de suite, s'il y a quelque chose qui ne va pas, il va le percevoir. Mais Il est tellement en sympathie avec ce qui se passe qu'il ne sait plus ce qui lui appartient, ce qui ne lui appartient pas. Il va avoir beaucoup de mal à aider quelqu'un parce que justement il n'arrivera pas à se mettre en empathie avec la personne, dire ok je vais t'aider mais ça, ça ne m'appartient pas, ça t'appartient. Mais quand il a travaillé ça et qu'il sait que c'est cette faiblesse qu'il a, vous allez avoir chez l'EMI des thérapeutes extraordinaires. C'est des gens qui ont un ressenti au niveau de l'émotionnel qui est extraordinaire. Si jamais on vibrait tous dans notre état naturel sans avoir les agressions qu'on a avec toute notre histoire aussi psychologique, en fait, on serait tous pour jouer en fait une grande symphonie musicale qui serait parfaite, quoi, et qui serait très complémentaire. On est tous très complémentaires les uns des autres. Quand on sait sur quelle note on vibre, ça déculpabilise beaucoup et en fait ça ouvre beaucoup de champs d'application aux personnes en se disant ben oui, beaucoup de gens sont allés à l'heure actuelle à la recherche de leur mission de vie, etc. Simplement de savoir qu'on est fait ben, pour jouer cette mélodie-là et pas pour en jouer une autre, ou du moins de la jouer dans cette tonalité-là d'incarnation, c'est pas la peine d'aller chercher à jouer autre chose, de jouer une autre mélodie.
0: À l'heure actuelle, on vit vraiment une période de choix. Ce qui est intéressant, c'est de considérer que la paix commence avec moi-même. Cette notion de 100% responsable. Ce qui se produit à l'intérieur de mon esprit se produit instantanément dans tous les esprits de l'humanité et a une action sur l'humain, sur le règne animal, sur le règne végétal. Donc je suis puissant et responsable dans ma capacité à transformer à l'intérieur de moi tout ce qui doit être sublimé, ce qui doit être transformé. On est véritablement puissant et ce qu'il adviendra de l'humanité dépendra de ce choix que l'on va faire. Et c'est maintenant le temps du choix. Beaucoup de traditions en parlent, les traditions amérindiennes, les prophéties Hopi. Il est important de prendre en considération des choses comme où est-ce que j'en suis dans mes relations. Les prophéties Hopi nous disent que la grande rivière va couler. Et la grande rivière qui se met à couler est extrêmement puissante. Ceux qui resteront accrochés à la rive souffriront terriblement. Il y a une seule chose à faire, c'est de lâcher la rive, se placer au milieu de la rivière, garder la tête hors de l'eau. Parce que si l'on ne sait pas où va la grande rivière, elle connaît sa destination. Le temps du loup solitaire est terminé. Nous ne devons pas rien prendre de manière personnelle. C'est un temps de célébration où tout ce que nous faisons doit devenir sacré. Et il termine en disant « Ce pourrait être une bonne période. » Et nous sommes ceux-là même que nous attendions. C'est-à-dire que le secours ne viendra pas de l'extérieur. La transformation va se produire à l'intérieur de moi. Je suis 100% responsable.
1: On doit évoluer, c'est en travaillant sur soi. Il n'y a pas d'autre solution. Je pense que ce n'est pas en voulant combattre les choses, parce que plus on les combat et plus on y emmène de l'énergie finalement. Ce n'est pas non plus en restant passif et en observant. En fait, c'est en travaillant sur soi et en travaillant les vertus, en aidant les autres, en surveillant son langage aussi. Les mots ont une mélodie, toutes les langues au monde, tout ça, de toute façon, c'est que de la mélodie, c'est que du chant, c'est que... Dans les ateliers de chant, je dis toujours aux personnes qui viennent et qui disent « Oh, j'ai toujours voulu chanter », mais je dis « Chantez, chantez, peu importe si vous chantez faux, si vous chantez pas faux, ça n'a aucune importance, le tout, c'est que vous chantiez parce que... Ce ne sont pas les mêmes zones du cerveau qui sont sollicitées. Quand on chante, on va se servir de l'hémisphère droit du cerveau, alors que quand on parle et qu'on écoute, c'est l'hémisphère gauche du cerveau. Et l'hémisphère gauche du cerveau, c'est le mental. L'hémisphère droit, c'est tout ce qui est la création. C'est pour ça qu'en musicothérapie, quand on a des personnes qui ont fait une hémiplégie, qui ont eu un AVC et qui ont perdu l'usage de la parole, on arrive à les rééduquer en les faisant parler mais en chantant. Alors on commence par des petits mots comme bonjour, merci, des mots tout à fait voilà, du langage banal. On arrive à les refaire parler parce qu'ils vont aller chercher en chantant l'autre côté de l'hémisphère du cerveau qui est touché. Donc ils se remettent à parler. C'est pour ça que des chanteurs, par exemple les Québécois qui ont un accent vraiment prononcé quand ils parlent, quand ils chantent, ils n'ont pas d'accent. Les gens qui ont des bégaiements aussi, quand on les fait chanter, ils bégaient plus. Quand on chante et qu'on est dans la création, on atteint quelque part un moment de vide. Et c'est quand on est dans ce vide-là qu'on peut recevoir beaucoup.

0: d'informations. C'est un peu comme si on était dans l'inspire, dans l'apnée de Dieu. Là, il se passe des choses. Et le fait de chanter met naturellement l'être humain dans cet état-là, de pouvoir recevoir, d'être ouvert et d'être dans cette création. On ne peut pas chanter correctement si jamais on ne respire pas correctement. La respiration, c'est vraiment le moment où on va pouvoir être ouvert et être quelque part dans un état méditatif. Mais ce n'est pas quelque chose qu'on va dire « Ah, je vais méditer, je vais me mettre en méditation ». Non, l'état méditatif, c'est un état qui doit venir de lui-même, tout seul. C'est par exemple en respirant, si jamais on se met à respirer et à se concentrer sur sa respiration, on va se retrouver à l'état méditatif. Mais on ne s'est pas dit « je vais méditer » ou « c'est le fait de respirer », c'est le fait de chanter. Et là, en fait, on va vraiment pouvoir recevoir des informations, mais des informations qui sont à l'intérieur de soi. Il faut savoir que dans chaque atome, on a l'information de l'univers entièrement. C'est-à-dire qu'en se connectant par la respiration, ou quand on arrête de penser, quand on chante, on arrête de penser, on va se connecter à l'intérieur de soi. C'est là où on va recevoir des informations, mais des informations qu'on a déjà à l'intérieur de soi. Donc, plus on va faire un travail sur soi, individuellement, plus on va monter en vibration, on va pouvoir connecter à d'autres cerveaux ou envoyer en fait cette vibration dans le champ que les autres cerveaux vont capter. Et qui va faire que ça va faire un peu boule de neige ou effet de domino et qui va faire qu'à un moment donné, il peut y avoir un basculement. Mais c'est individuellement que ça doit commencer. C'est pas en voulant combattre les autres. Il faut être pour que les choses aillent mieux. Et on voit des choses qui se mettent en place de plus en plus. Les gens ont conscience de ça, mais on se retrouve très... On ne sait pas quoi faire. On ne sait pas comment s'y prendre, par quel bout tirer le fil de la pelote. Mais en fait, c'est en faisant un travail quotidien sur soi, en s'observant, en disant, ben tiens, il y a des situations qui se passent. Là où je vais être 100% responsable, c'est le regard que je vais poser dessus. Et à la limite, le seul libre arbitre que j'ai par rapport à ça, c'est de se dire, ben tiens, cette fois-ci, je ne vais pas réagir comme ça. Je vais réagir autrement, etc. Il y a une loi aussi qui est la loi de l'inversion. On a tendance toujours à se dire, oh ben tiens, je ferai ça quand j'irai mieux ou quand... Non. Il y a une phrase qui illustre très très bien ça, et je vais prendre l'exemple évidemment avec le chant, c'est que c'est pas parce que nous sommes heureux que nous chantons, c'est parce que nous chantons que nous sommes heureux. Il faut faire les choses pour se sentir mieux. Il ne faut pas attendre de se sentir mieux pour faire les choses. Ça, c'est quelque chose de vraiment important et qu'il faut mettre en application. Donc, quand on veut avoir des changements dans sa vie, et notamment élever son taux vibratoire, parce que ça, c'est vraiment important, c'est vraiment le défi qu'on a tous à réaliser à l'heure actuelle, c'est de retrouver son état naturel, parce que moi, je crois profondément en l'être humain. Et de toute façon, on doit évoluer, et que ça se passe bien ou pas bien, on évoluera.
1: L'homme est maître de son destin. Le destin, il sera ce que je vais en faire. Beaucoup demandent, mais quelle est ma mission de vie? Qu'est-ce que c'est ma mission de vie? Il n'y a pas de mission de vie. La seule mission, c'est de libérer les mémoires anciennes. Les mémoires, qu'est-ce que c'est? Ce sont les croyances qui se trouvent dans l'inconscient collectif de l'humanité que je vais partager avec l'autre à partir du moment où je le vois. Si c'est dans mon champ de conscience, alors j'en suis responsable. Mais responsable, pas parce que c'est moi qui l'ai créé, responsable parce que je peux poser dessus un regard d'amour. Soit je pose un regard d'amour, alors je change l'état vibratoire et je peux m'en libérer. La seule mission que l'on a dans cette vie, c'est de libérer ses mémoires pour retrouver l'état naturel. Par le biais de ce que la tradition hermétique appelle l'antakarana, qui me relie à la dimension sublime de l'être que je suis, Atma, Buddhi, Mana, le Christos. Pourquoi tout est simple, en fait? Parce que tout est joie dans l'univers, tout est l'énergie christique, qu'on l'appelle l'énergie christique, cet état divin de l'être, qui est une expression de la source. Mais pour accéder à cette dimension-là, je dois sublimer, je dois purifier,

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2: Si vous travaillez dans le monde artistique, tel un chercheur d'or, vous partez à la recherche de nouveaux talents. Taureau, au travail, la lune en lion décuple votre désir de briller et d'accéder à une place au soleil. Pour y parvenir, vous tissez votre toile discrètement à l'abri des regards. Gémeaux, Jupiter favorise la chance et vous pourriez, grâce à votre intuition, jouer la combinaison gagnante de la fortune. Cancer, votre autorité naturelle est à son paroxysme. Assouplissez votre comportement, vous risquez de vous heurter à un mur avec vos proches. Lion, votre franchise ne fait que des heureux. Vous n'êtes pas tenu de faire des cadeaux, même si un anniversaire approche. Vierge, en couple avec Vénus, en Capricorne, vous balancez entre zone de repli et élan passionné. Votre moitié a beaucoup de difficultés à vous suivre. Balance, vous ne trouverez pas de lingots cachés pour financer un projet. Épargne et prévoyance sont les seules devises à appliquer. Scorpion, célibataire, vous avez cru en votre chance et un nouvel amour est apparu pour passer de très jolis moments. Sagittaire, côté cœur, même si au cours de l'année votre couple a vacillé, vous avez tenu bon et vous voici plus solide et complice que jamais. Capricorne, vous levez un peu le pied afin de garder de la réserve côté dépenses d'énergie en prévision de moments futurs où vous en aurez besoin. Verseau, votre intérieur a le droit à un petit relooking afin de pouvoir accueillir dans les meilleures conditions vos nombreux invités pour une soirée qui sort de l'ordinaire. Poisson, inutile de sortir votre boule de cristal pour deviner ce qu'on va vous offrir. Votre intuition a déjà mis au courant et ce présent est à votre goût.
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Bonsoir mesdames, bonsoir mesdemoiselles, bonsoir messieurs. J'espère que vous allez bien, que vous avez passé une bonne journée, ensoleillée, chaude, enfin. Malheureusement, on voit que ça se couvre, oui, ça a duré deux jours, et puis bon, enfin, c'est mieux que rien, comme on dit. Il faut prendre ce qui vient, même le peu qui vient, ou le partiel, je ne sais pas. Donc profitons-en au moins un petit peu ces deux jours. C'est vrai qu'on a eu des chaleurs un petit peu caniculaires. Enfin, 27, 28, c'est encore pas caniculaire, mais moi j'aime bien ce chaud-là. Par contre, c'est vrai que j'ai vu que ça se couvre, on risquerait bien d'avoir de la pluie, je crois que c'est ce qui est annoncé. Enfin, il va venir quand cet été? On sait, c'est le 21 officiellement, mais d'habitude, à cette époque, mai-juin, hein, on a beaucoup de gens vont à la piscine. Ils doivent pas être très contents en ce moment, les piscines, puisque, voilà, quand il fait pas beau, il pleut, ben, il n'y a pas grand monde. Bon, en tout cas, il y a du soleil sur le plateau aussi, effectivement. Nous, on est tous là réunis, enfin, les gens qui travaillent ici au téléphone, à l'arrière, à la régie, et puis au téléphone, et puis, bien sûr, nos amis qui sont à l'arrière. Et vous tous qui êtes devant votre écran, j'espère que vous avez du soleil dans votre cœur et on espère amener ça avec cette émission, amener de la joie, de la bonne humeur. C'est pour ça que de temps en temps, j'aime bien rire et dire des bêtises, mais voilà, ça fait partie de la vie. Des fois, il faut être sérieux. Je suis aussi sérieux, bien sûr, mais de temps en temps. Mais il faut aussi savoir rigoler, prendre les choses. Je ne veux pas dire seulement la rigolade, mais prendre les choses du bon côté, parce qu'il y a des choses qui malheureusement sont sérieuses, la maladie, les échecs, les divorces, etc. C'est pas toujours facile, mais moi je dis aussi que toute chose qui nous arrive dans la vie, enfin je ne suis pas le seul à dire ça, je ne l'ai pas inventé, mais c'est connu, toute chose qui nous arrive dans la vie, toute épreuve, nous amène à du mieux, à nous perfectionner et à essayer de comprendre pourquoi on a eu cet échec, qu'est-ce qui s'est passé pour que, éventuellement, enfin surtout qu'on ne recommence pas lors d'un nouveau couple ou d'un nouveau travail, si on a raté le premier, qu'on s'est fait virer, je dis comme ça, pourquoi, qu'est-ce qu'on a fait ou qu'est-ce qu'on n'a pas fait, essayer de s'améliorer. L'être humain est comme ça. Malheureusement, comme on dit, c'est comme les chats. Un chat, quand il se brûle la patte, c'est pour ça qu'on dit qu'il ne met pas deux fois la même patte ou la patte sur le feu ou sur la plaque. Quand il s'est brûlé une fois, il a compris, même si la plaque est froide, il ne va pas la remettre. Mais nous, allez, est-ce que ça brûle toujours? Alors on va essayer 3, 4, 5, 6 fois. On est comme ça, les êtres humains. Mais bon, c'est peut-être aussi ça qui fait notre l'intérêt de l'être humain, c'est que voilà, on est têtu, on veut recommencer, on refait les mêmes fautes malheureusement. Mais voilà, c'est comme ça, c'est la vie. En tout cas, cette émission est là aussi pour vous amener non seulement de la bonne humeur, mais des réponses. Si vous pouvez, on va tenter de vous donner des réponses. Comme je le dis, je le répète et je le dirai toujours, on n'a pas la prétention de vous amener la réponse absolue et définitive ou absolue, mais on va tenter de vous aider, de vous aiguiller sur la bonne voie, sur peut-être le bon chemin à prendre. Après, on va peut-être vous dire, ben moi, il y aurait ceci, cela, ces deux, à vous de prendre celui que vous voulez, hein, c'est sûr. Comme je dis, je le dis toujours aussi et je le répéterai toujours, on a le libre choix, en principe, sur la Terre. Des fois, on n'a pas le choix que d'aller à l'hôpital ou d'aller se faire soigner ou de rentrer dans un EMS. Des fois, on n'a pas toujours le choix. Mais tant qu'on a le choix de choisir, c'est un pléonasme, mais en fait, tant qu'on a la possibilité de choisir, eh bien, c'est pas à X, Y, Z, tartempion de nous imposer quoi que ce soit. Voilà. On peut aussi contester, protester, c'est pour ça qu'on est, alors on ne peut pas tout contester, hein. On ne peut pas refuser de payer des impôts, on ne peut pas refuser de payer son loyer, si on pouvait, mais voilà, on ne peut pas, parce que sinon on se ferait virer, et puis voilà. Mais bon, c'est pour dire qu'on a aussi effectivement le choix de, quand il y a des choses qu'on peut choisir, de dire voilà, est-ce que je pars en vacances, je dis n'importe quoi, à Punta Cana, ou est-ce que je pars en vacances je ne sais pas, aux îles Baléares ou je ne sais pas, aux Canaries. On a le choix. Alors peut-être qu'on va se dire, oh, on va prendre Canaries, c'est moins cher que Punta Cana. Je crois que je ne veux pas faire de la pub pour Canaries ou Punta Cana, mais c'était un exemple. Est-ce que
d'acheter telle voiture qui coûte 60 000 francs, qui est super, qui a tous les gadgets. Est-ce que c'est bien, super, j'ai tout ? Mais c'est aussi une voiture qui va s'abîmer, qui va se dévaloriser, plutôt que de prendre une voiture à 35 000, je dis n'importe quoi, à 20, 30, 35 000 francs, qui va aussi s'user, mais qui peut-être est quand même moitié prix. Hein, donc voilà. Donc on a le choix. On a le choix. Après, si on veut prendre 60 000, puis prendre le voyage le plus cher, libre à nous, effectivement. Et c'est ça qui est aussi bien chez l'être humain. Après, si on doit manger des pâtes et du riz jusqu'à la fin du mois, pendant plusieurs mois, parce qu'on n'a plus d'argent, ben, on n'aura peut-être pas forcément choisi le meilleur chemin ou la voiture la moins chère ou le voyage le moins cher. Donc ça nous retombe dessus, c'est comme ça. Tandis que peut-être si on se dit, je vais quand même peut-être prendre cette voiture-là, elle est moins chère, puis au lieu de manger que du riz et des pâtes, ben, je pourrais mettre un petit peu de viande, un petit peu de sauce, un peu de curry, un peu d'émincé, je ne sais que sais-je, pour agrémenter ce riz ou ces pâtes alors que je ne pourrais pas. Donc il y a des choix qu'on doit faire dans la vie. C'est vrai que, encore une fois, je ne suis pas là pour donner des leçons à qui que ce soit, parce que je parle aussi pour moi-même. On fait des fois des mauvais choix, on se dit « Ah non, mais on va prendre ça, on va y arriver », et paf, on se casse la figure. Alors qu'on avait eu le doute, excusez-moi, alors qu'on avait eu le doute et qu'on s'était posé la question, pourquoi est-ce que ce doute, ou est-ce qu'on nous pose, ou on se pose cette question? C'est parce qu'on a un doute et que là-haut, ou notre ange gardien, ou quelqu'un à côté de nous, nous avertit. Attention, réfléchis bien, si tu prends ça, peut-être que ça va être difficile, alors que si tu prends ça, ça sera peut-être plus long, mais ça sera peut-être plus facile. Donc on a souvent le choix, mais on a effectivement, malheureusement, l'habitude de ne pas toujours prendre le bon chemin. Voilà. Donc là, nous, on va vous dire, voilà, ça, moi je ferai ceci, ceci. Après, vous pouvez aussi faire cela, cela, ou autre chose, ou la troisième chose, à vous de choisir. Le troisième choix, je dis n'importe quoi, c'est un exemple, sera plus cher, mais c'est peut-être un petit peu plus sûr. Le deuxième choix, c'est un peu kiff-kiff, et le premier, ça sera peut-être plus court, moins cher, mais plus risqué. Donc c'est un petit peu comme à la bourse, hein. Donc il faut des fois, effectivement, suivre son raisonnement, mais il faut faire ce qu'on appelle un raisonnement, réfléchir, et non pas le lancer tête baissée comme on fait souvent tous, et que j'ai fait aussi, hein, je reconnais, n'est pas toujours bon, parce que voilà, c'est comme quand on est jeune, puis que nos parents nous disent « Oula, moi je ferai pas ça à ta place, moi je vais le faire, paf !» Et vous êtes sûr qu'on se casse la figure, enfin, 3 fois sur 4, des fois ça passe. Eh bien, on n'a pas écouté. Voilà. Donc, là-haut, ils nous avertissent, ils nous disent, ils nous préviennent, ils nous disent « Attention !» Alors, c'est un ressenti qu'on a, mais ce ressenti, on pense que ça vient de l'intérieur, mais ça ne vient pas que de l'intérieur. Décidément. Faut que j'enlève ce chat, faut que j'aille voir le vétérinaire, ça va pas. Hein. Ce chat, c'est marrant, il se promène toujours quand je viens dans l'émission, le reste de la journée, ça va. Je parle normalement quand je viens ici. Je sais pas si c'est l'air du plateau, j'en sais rien. C'est drôle, mais enfin bon. C'est peut-être le fait de parler beaucoup. Bon, alors, tout ça pour dire, mes chers amis, qu'on est dans un monde où on peut choisir d'appeler, par exemple, 0901-901-993, dire « Allez, j'y vais, je pose la question, j'ai toujours eu peur, mais allons-y, on ne va pas me manger, et effectivement, on ne va pas vous manger. » Il y a plein de gens qui l'ont fait avant vous, à qui on a donné des solutions, des réponses, et qui peut-être aujourd'hui sont contents ou pas, je ne sais pas, parce que les gens ne donnent pas toujours leur feedback. Ou alors, non, je téléphone pas, puis je reste dans mon petit coin. Et tant pis pour moi, j'attends patiemment que le ciel me tombe sur la tête, comme disaient certains Gaulois, ou dans certaines bandes dessinées. Et enfin, les Gaulois, il paraît qu'effectivement, ils avaient toujours peur que le ciel leur tombe sur la tête. Donc, on attend et on laisse faire le temps. Alors, c'est aussi une solution, hein. Il y a des gens qui attendent. Il y a des gens qui attendent et qui attendent toute leur vie et qui attendent toujours. Hein. Donc, et puis d'un coup, la mort arrive en 18. Ah mince, plus jeune, j'aurais dû faire ça. Mais pourquoi je ne l'ai pas fait? Mais maintenant, c'est trop tard. J'ai 90 ans, 95 ou 99 ans. Ah, c'est un peu tard maintenant. Je voulais la Punta Cana, mais je suis un peu âgé pour voyager. J'aurais peut-être dû prendre la décision plus jeune. Alors là aussi, c'est un bon exemple. Je parle beaucoup aujourd'hui, mais c'est vrai que
Prenons les décisions pendant qu'on a la santé, pendant qu'on a l'énergie. N'attendons pas qu'on soit à moitié estropié, une jambe, un bras qui ne va plus, on ne peut plus monter la rampe de l'escalier, de la, enfin, l'avion, pour partir. C'est vrai que si on attend, on ne le fait pas. Vous avez envie, alors, si vous avez les moyens, allez, j'ai toujours repoussé ce voyage, parce que j'aime bien, moi j'aime beaucoup les voyages, allez, j'y vais. Et vous verrez, vous allez dire, mais mince, pourquoi je ne l'ai pas fait avant? Pourquoi je ne l'ai pas fait il y a quelques années? Sachez prendre aussi des décisions qui vous fassent plaisir. Et le téléphone en est, hein, par exemple. Enfin, c'est pas, le lien est vite fait, mais disons que vous avez envie de téléphoner, allez-y, 0900-901, donc 993, donc vous faites le 1. Vous serez avec moi ce soir, enfin vous passerez par la personne qui est au téléphone. Vous faites le 2, vous serez avec un de nos amis que vous voyez déjà en bas de votre écran, toutes les personnes qui sont là connectées, qui attendent votre appel, s'ils sont en vert, ils sont libres, s'ils sont en orange, rouge, en orange, ils sont occupés. Sinon, si vous souhaitez avoir quelqu'un et que vous ne le voyez pas en bas, ni en jaune, orange, ni en vert, eh ben c'est que la personne est absente ce soir. Voilà, elle sera peut-être connectée demain ou un de ses prochains jours. Vous ne voulez pas choisir. Vous dites, oh là là, ils sont beaucoup, là, ils sont 8, plus encore 3 derrière, ça fait 11. Je ne sais pas, je connais pas assez, je connais cette personne, mais j'aimerais essayer quelqu'un d'autre, je ne sais pas qui. Faites le 3. Vous appuyez sur le 3.

0: Donc ça, c'est la troisième possibilité. Vous avez aussi la possibilité, avant que je reçoive le premier appel, j'ai quand même envie de vous dire ça, de participer au concours. Qu'est-ce que c'est que le concours pour les gens qui prendraient cette émission en cours ou pour la première fois? Eh bien, le concours, vous inscrivez, vous envoyez, il y a deux façons, vous envoyez, le plus simple, c'est d'envoyer par SMS. Donc vous allez sur votre portable, vous composez le numéro 700700, donc acquis 700, et en bas, là où on marque « Bonjour, comment allez-vous » le message, vous mettez TVM3, TVM3 et vous envoyez. Envoyez, c'est tout. Vous êtes directement inscrit à notre concours et si vous êtes tiré au sort, on vous rappellera et ainsi vous pourrez participer à l'émission. Donc l'SMS vous coûtera 1 franc. Rien de plus, c'est pour le transport de l'SMS par la compagnie téléphone à notre système. Et dès que vous serez là, eh bien, si vous êtes tiré au sort, eh bien, vous aurez une consultation gratuite. Vous ne paierez plus rien. Mais cette conversation, ce concours sera ce soir avec moi, avec la personne qui est là devant vous, qui vous parle en direct, donc l'animateur du soir. Sinon, ça sera un ou une de mes collègues, Cristal, Nino, ou l'autre personne, Annie, je crois, dont j'ai oublié le nom, parce qu'il y a une personne qui vient de temps en temps. Voilà. Donc, on est entre ces quatre personnes pour le concours. Maintenant, si vous dites, et puis si effectivement je dis, ah mais moi j'aimerais parler à Nicolas, à l'arrière, j'ai gagné le concours, ça ne marche pas. Ce n'est pas pour les gens qui sont à l'arrière, alors c'est pas pour Nicolas ou autre, ou Savannah, le concours c'est uniquement ici, sur le plateau de télévision, sur le plateau, ou bien depuis là où travaillent les gens. Il y a effectivement, vous avez vu des gens que vous ne voyez pas sur le plateau, mais que vous voyez plus loin parce qu'ils n'habitent pas tout près, ils ne vont pas venir depuis un autre pays pour faire l'émission. Donc on travaille par Internet et ils peuvent depuis leur propre caméra et portable, enfin tout ce qu'ils ont, ils peuvent directement faire l'émission en direct depuis chez eux. Voilà. Vous avez tout ou presque tout à vos téléphones. Je voulais encore vous dire, le concours, voilà, on vous le montre si. Par hasard, vous n'avez pas de portable ou que vous ne pouvez pas envoyer des SMS, vous pouvez toujours vous inscrire par écrit. Voilà, vous envoyez une carte postale ou sur une simple feuille de papier. À concours TVM3, par les mois d'avenir, case postale 285-285-1024 et Écublens. Et sur le côté gauche, eh bien, vous mettez votre prénom, un prénom, plus votre numéro de téléphone afin que l'on puisse vous joindre facilement, n'est-ce pas? Voilà. Et tout de suite, eh bien voilà, chose dite, chose promise, nous recevons notre premier appel. Oui, allô, bonsoir. Allô, allô.
1: Mais bonsoir, Bruno.
0: Mais bon, bonsoir, mon cher monsieur. Comment allez-vous?
1: Bien, et vous?
0: Ah ben voilà, les restes. Les restes après les vacances.
1: Ouais, je vois ça, avec une belle chemise.
0: Ah, vous avez vu tous ces coloris. Je suis juste en train de marquer, donc il y a M, et puis ensuite il y a une dame, LM, c'est qui, votre maman?
1: Maman, oui.
0: D'accord. Alors, 57. D'accord. Alors, dites-moi votre première question, mon cher ami. Qu'est-ce que vous auriez à me poser comme question? Dites-moi.
1: Je voudrais voir avec M par rapport à la fidélité et tout ça en global, aussi en général, quoi.
0: Par rapport à quoi, vous avez dit la fiabilité?
1: Non, la fidélité.
0: Ah, vous avez peur que M ne soit pas fidèle, c'est ça?
1: Je ne sais pas.
0: Ça, c'est des questions toujours un petit peu délicates. Ah, il y a un chat derrière vous, hein.
1: Ah, vous entendez Prince, ah oui.
0: Ouais, on a entendu miaou, je sais pas quoi, ou c'est le chien, je ne sais pas.
1: Non, c'est le seul chat, là.
0: D'accord. Là, c'est pas vous qui miaulez, non, c'est pas vous.
1: Non.
0: On sait jamais. Alors, allez, on va aller voir si M est sérieux, mais alors après, encore une fois, ce sont toujours des questions, je le dis, délicates, parce que les cartes me disent oui, vous allez attendre, vous allez aller voir la personne avec le rouleau à pâte en disant, ouais, on m'a dit que tu m'as trompé, alors qu'on peut se tromper, nous, hein. Donc, il faut vérifier. Malgré qu'on dise, qu'on puisse dire oui, ouais, qu'on puisse dire non, je dis toujours, ces choses-là sont à vérifier aussi par vous-même. Si on vous met la puce à l'oreille, écoutez, effectivement, peut-être qu'il y a quelque chose, avant d'attraper

0: mon Dieu, j'allais dire le couteau, le rouleau à pâte ou la canne de golf. Vérifiez, suivez, enquêtez, faites le détective pour voir si c'est vrai. Hein, parce qu'il faut. Voilà. Imaginez-vous que, je vous dis, je dis ça en général pour tout le monde, quelqu'un me dit, écoutez, est-ce que mon mari est fidèle? Ouh là là, non, je vois quelqu'un. Vous vous rendez compte, si la personne le prend mal, elle l'attend avec le pot de fleurs derrière la porte, et puis qu'elle l'assomme, puis que la personne, il faut l'emmener à l'hôpital ou pire. Non, mais il faut faire attention avec ces choses-là. Hein. Moi, je vais pas rentrer dans les détails, mais dans ma vie de médium, alors ça m'est pas arrivé à moi, mais c'est arrivé à des collègues quand je faisais des congrès ou des choses comme ça, où il y a eu des trucs pas tristes, hein. Donc ça peut être très très très grave, des choses comme ça. Alors, un chiffre entre 1 et 6, s'il vous plaît, pour M.
1: Le 4, s'il vous plaît.
0: Je me disais, je vais vous faire une blague, je vous dis, ouah là là, il fait avec tout ce qu'il peut. Non, c'est pas vrai. Je rigole. Vous me connaissez.
1: Vous savez, de toute façon, que j'ai les oreilles et les yeux partout. Donc
0: voilà,
1: vous me connaissez, Bruno. Donc.
0: Ah ouf, je peux rassurer. Là, les cartes me disent non, non, non. Alors vraiment, attendez, je vais encore tirer. Oh. Je pense que cette personne est. Voilà, vous n'êtes pas marié, vous vous êtes peut-être rien promis, j'en sais rien, mais là, les cartes disent non. Hein, donc heureusement. Donc il n'y a pas. Alors non, ouais, puis c'est confirmé. La deuxième carte me dit qu'il n'y a personne maintenant. Ça ne veut pas dire qu'il ne peut jamais y avoir. Hein, ça, on ne peut pas savoir pour l'instant. Mais pour l'instant, ça me dit non. Hein. Alors, il y a eu peut-être. Ça fait combien de temps que vous êtes ensemble? Enfin, qu'il y a une relation?
1: Ouais, on va dire 3 mois là. On a entamé la quatrième, gentiment.
0: Alors, pendant les 3 mois, je ne vois personne maintenant. Effectivement, quand vous n'étiez pas ensemble, peut-être il y a 6 mois, une année, c'est normal que cette personne avait peut-être quelqu'un, et peut-être vous aussi d'ailleurs. Mais là, ça me dit non. Hein, donc non, il faut pas. Alors, en tout cas, voilà. Après, encore une fois, l'avenir, c'est encore autre chose. Mais pour l'instant, je dis non. Voilà. Autre chose ?
1: Par rapport à parce que j'ai des petits soucis d'entente avec lui par rapport à certaines choses, par rapport aux chiens, par rapport à nous. J'arrive pas à comprendre, justement, on en parlait l'autre jour sur le plateau, par rapport à son comportement, mais j'ai beau à lui dire les choses, mais et puis à lui faire comprendre qu'il y a certaines choses qu'on peut pas faire, et puis qu'on est obligé de suivre la procédure, ou bien on est obligé aussi de s'écouter l'un à l'autre, et puis j'ai un problème avec lui.
0: Tout à fait. Parce qu'est-ce qu'il n'accepte pas, ou pourquoi vous n'êtes pas d'accord? À quel sujet? Le chien ou autre chose? Ou par rapport à quoi, en fait?
1: Surtout sur le chien. Surtout sur le chien.
0: Il n'aime pas les chiens, ou il est, je sais pas...
1: Non, c'est que... il habite chez moi, le chien, donc voilà. Et puis le chien, il y a certaines règles qui sont mises. Par exemple, pas de chien à la chambre à coucher... faire attention de ne rien laisser traîner, etc. Mais on est un peu pas d'accord là-dessus. Donc,
0: mais vous êtes plus pour que le chien ne vienne pas dans la chambre à coucher, ou lui, par exemple, ou elle n'est pas d'accord, pardon?
1: Non, moi, je ne suis pas d'accord.
0: Que le chien vienne dans la chambre à coucher.
1: Uh-huh.
0: Et puis l'autre personne serait d'accord. Donc c'est plus vous qui êtes d'accord, ok. Donc vous n'êtes pas. Ok, oui, mais chacun. Après, c'est votre chien, c'est à l'autre personne, ou c'est aux deux, en fait?
1: Alors, officiellement, il est à moi, parce qu'il a mon nom.
0: D'accord. Alors, c'est par rapport à ça, il y a d'autres choses. Bon, écoutez, il est normal que dans un couple, on ne soit pas toujours d'accord. Hein. Il y en a une personne, elle aime manger chaud, l'autre personne n'aime pas la soupe. Alors, je ne vais pas vous donner de leçons sur les couples. Vous en avez eu, vous en avez un de couple. Il y a des compromis à faire, c'est sûr. Hein, voilà. Ah. Peut-être que, je sais pas, effectivement, moi je suis aussi assez d'accord avec vous qu'un chien... Alors je suis pas du tout du style à dire le chien, comme il y en a qui disent, c'est dehors dans une niche et pas dans la maison. Ça, je suis pas d'accord.
1: Non, non.
0: Parce qu'il y a... Et dans certains pays, le chien... C'est pour ça que dans certains pays, les chiens sont considérés comme des chiens dehors. Ils n'ont pas le droit d'entrer dans la maison, ils sont au froid.

0: trop chaud, les bêtes et tout, la pluie, etc. Et ça, je suis pas d'accord. Le chien peut être à l'intérieur, mais après, un chien doit être dans son panier. Voilà. Après, moi, j'ai eu des chiens. Vous savez, on avait beau leur dire ne monte pas, ils montaient quand même sur le lit. Alors des fois, le dimanche ou comme ça, on les laissait monter. Ça leur fait. Voilà, ils étaient contents aussi. Alors il faut aussi, ce que je voulais dire par là, que vous soyez comme ça, que le chien ne doit pas venir dans la chambre à coucher. Je suis tout à fait OK pour ça, mais de temps en temps, il faut leur faire aussi un petit plaisir, voilà, mais il faut pas tout interdire non plus. C'est comme un enfant, hein, vous savez, si vous lui donnez jamais de sucreries, il va finir par les voler. Ou si on lui donne jamais d'argent, il va finir par piquer dans le porte-monnaie. Donc il faut aussi faire plaisir aux animaux et aux enfants aussi, voilà. Alors, on va regarder un petit peu par rapport à ce que vous disiez, un petit peu ces contradictions. Moi, mon ressenti, quand même, il me semble que c'est pas des choses, voilà, des choses qu'on discute pour le chien. Alors je pense qu'il n'y a pas que ça. On a parlé du chien, mais il y a d'autres choses où vous n'êtes pas d'accord. Mais j'ai pas l'impression que c'est des choses catastrophiques où on peut pas trouver un compromis ou une entente. Alors donnez-moi un chiffre entre 1 et 6 encore, s'il vous plaît.
1: Le 5, s'il vous plaît.
0: D'accord.
1: Oui, mais avec tout ça, ben, c'est pas qu'il me tire la gueule, mais voilà, il me fait comprendre qu'il est fâché, etc. Donc... Et du coup, des fois, ben, pendant quelques jours, j'ai pas non plus forcément de nouvelles, ou ce qu'il m'en donne, j'entends qu'il est fâché, etc.
0: Mmh. D'accord. Bon, après, se fâcher pour ça... parce que le chien ne peut pas monter sur... Alors, je pense qu'il n'y a pas que le chien. Vous m'avez donné un exemple. Je pense qu'il y a d'autres choses où vous discutez, où il y a des choses qui ne vont pas. Mais 1, 2, 3, 4, 5... Bah, c'est comme ça, hein, voilà. Et puis comme vous êtes un nouveau couple 3 mois, on le sait, hein, c'est quand on arrive chacun de son côté, on a chacun nos habitudes, on a chacun notre façon de faire. Chez les parents, moi, j'étais chez des parents, je suis arrivé. Certaines choses j'avais pas l'habitude, c'est normal, il faut s'acclimater, il faut faire les choses. Vous savez, je vais vous dire un exemple, que voilà, c'est du passé. Moi j'avais une maman qui était derrière moi, si je laissais ma chemise là, une chaussette là, elle me les ramassait, elle mettait dans le panier, c'était même pas moi qui les mettais. Mais à partir du moment où j'étais en couple, on m'a dit le panier à linge, il est là, c'est pas à moi de ramasser ton linge. Et avec raison. Et avec raison, ça je le comprends. Mais moi j'avais une maman qui le faisait. Alors pourquoi c'était peut-être une mauvaise habitude parce qu'elle était, on est des latins, c'est la maman qui faisait. Mais c'était pas ni par paresse, ni par désordre, c'est parce que j'étais habitué comme ça. Et quand on se met en couple ou qu'on se met avec quelqu'un, on doit faire des concessions, on doit s'habituer. Voilà. La cuisine n'est pas la même, chacun veut manger à une heure différente, mais si vous voulez manger à 6 heures et l'autre personne à 8 heures, vous mangez à 7 heures, comme ça c'est entre deux. Moi je crois beaucoup au compromis. Et puis effectivement les cartes me disent que alors c'est souvent des petites choses, des détails, mais qui effectivement on a tendance à les augmenter, puis les petits détails deviennent des montagnes. C'est vrai que c'est dommage, parce que souvent, quand on réfléchit par la suite, on se dit, mais finalement, on s'est disputé. Pourquoi ? Parce que moi, je voulais manger à 6 heures, et puis l'autre personne à 8 heures. Mais c'est une connerie. Qu'est-ce que ça peut bien fiche qu'on mange à 6 heures, 6 heures et demie, 7 heures, 9 heures ? Bon, pas 10 heures et demie, parce qu'après, on n'a plus faim. Mais voilà, on trouve des solutions. Moi, je ressens que ce n'est pas des choses graves, et les cartes me le disent aussi, et qu'il ne faut pas laisser envenimer ces choses-là, parce que souvent, ces petites choses, ces petits détails qui deviennent des petites collines, puis des plus grandes montagnes, et puis après les Alpes, pour finir, ça devient tellement fort et la dispute devient tellement fort qu'on finit, ça peut amener à une rupture, des bêtises comme ça. Donc il faut, moi je pense que si on s'aime, eh bien on doit aussi savoir faire des concessions, faire le point dans la poche et dire lui veut le chien sur le lit, moi je le veux pas, voilà, écoute, la semaine pas, mais allez, le samedi dimanche on le laisse venir pour dire, voilà. Et puis toi tu aimes manger à telle heure, moi à telle heure, durant la semaine, puisqu'il y en a qui travaillent, on mange un peu plus tôt, 6h, 7h, et puis le week-end, on mange un peu plus tard, 8h, 9h. Je vais donner cet exemple, je pense pas que vous ayez ce souci là, mais je donnais un exemple pour dire que on trouve toujours discussion. Et quelle est la meilleure façon, mon cher Zotz, pour trouver des solutions? C'est de parler, de discuter, ce que vous faites certainement avec cette personne, mais voilà, en essayant de pas, parce que bon, souvent les tours montent, on se fâche, et puis va te faire voir, fais comme tu veux, et c'est ça qui est dommage, parce que la discussion, quand on en arrive là, elle est close, et puis on peut plus parler, et puis l'autre personne est fâchée, et puis il faut toujours essayer de désamorcer les choses en disant, écoute, on va pas se fâcher pour ça, moi j'ai cette solution, qu'est-ce que tu en penses? Ça te convient pas? Bon, alors on peut encore faire comme ça. Ça va? Ok, alors on fait. Et puis à vous de faire des efforts aussi, hein, monsieur, ce n'est pas toujours les autres. Tout le monde doit faire des efforts dans un couple. Hein.
1: Ah oui, non, ça, alors, bien sûr.
0: Excusez-moi.
1: Moi, j'ai mis déjà pour le chien, pour la chambre, j'ai déjà mis des choses en place, etc.
0: Ben parce voilà.
1: De mon côté, j'ai fait un effort par rapport à ça.
0: Non, c'est bien, c'est bien. Il faut pas. J'ai aucune leçon à donner à personne. Il ne faut pas que ce soit toujours les mêmes qui doivent faire les efforts ou toujours les autres. Il faut que ce soit des deux côtés. Et puis, voilà, après, on fait aussi une répartition des tâches. Hein, parce que il y a peut-être une personne qui fera plus le ménage, mais l'autre fera peut-être plus les commissions. Une autre personne fera plus à manger, puis l'autre personne, je sais pas, elle donnera un coup au lavabo et aux toilettes. Donc on se répartit les choses. Et puis il faut faire les choses en discutant et en disant toujours à l'avance, écoute, là on va discuter calmement, ça sert à rien de s'énerver, parce que s'énerver ça ne ramène rien, et on trouve des solutions. Voilà. Moi je pense qu'il y en a, dans le jeu que j'ai vu, il y en a, je ne vois pas de rupture, mais il y a des fois un petit peu, comme vous avez dit, des petits coups de gueule, et puis après on se fâche, on ne se parle pas pendant 2-3 jours, et puis finalement c'est très embêtant, effectivement. Voilà, autre chose ?
1: Oui, je voudrais voir pour elle...
0: Donc votre maman? Oui.
1: Ouais, ma maman, parce que apparemment elle aurait peut-être des petits soucis avec monsieur, et puis du coup je sais pas, moi je suis inquiet parce que je sais pas ce qui se passe, vous savez, elle habite à l'étranger, oui. Et puis du coup moi je suis un peu en souci de savoir ce qui se passe là-bas, quoi.
0: Mmh. Vous dites que votre maman et son compagnon, je me souviens du pays où ils sont, vous m'aviez dit, il y a des choses qui vont pas, il y a des bisbilles ou des tiraillements aussi.
1: Ouais, et puis apparemment, ça va pas très fort. L'autre jour, elle m'a appelé en pleurant, etc. Donc, ouais, je sais pas si les problèmes du parti de monsieur font surface de nouveau ou pas, quoi. Et puis si, j'espère pas qu'il lève la main sur maman, quoi.
0: Ah bah non. Pourquoi elle vous a dit des choses comme ça? Non, elle vous a pas dit ça.
1: Elle m'a pas dit, mais le passé m'a confirmé certaines choses.
0: Est-ce que j'ai un ressenti? Est-ce que c'est quelqu'un qui a touché à l'alcool ou des choses comme ça, ce monsieur?
1: Exact.
0: Ah ouais, c'est bien ce que j'ai ressenti. Ça, je ne le savais pas, hein, je l'ai ressenti, je l'apprends maintenant, mais je pense qu'effectivement, il doit y avoir un souci comme ça. Alors, un chiffre entre 1 et 6, s'il vous plaît.
1: Le 4, s'il vous plaît.
0: Est-ce que vous arrivez à me dire où le prénom ou la première lettre de l'autre personne, du monsieur?
1: C.
0: Et vous savez sa date de naissance?
1: Attendez, je vais juste voir si...
0: Bon, c'est pas grave. Ou l'année.
1: C'est pas grave.
0: Je vais le faire autrement. Donc, vous voulez quel chiffre entre 1 et 6, vous m'avez dit?
1: 4, s'il vous plaît.
0: D'accord. Laissez tomber. Moi, je sais, je pense que vous allez voir sur Internet, mais laissez tomber.
1: Il est du 28 octobre, mais j'ai pas la date de naissance, mais il est 28 octobre.
0: Bon, c'est pas grave. Oula, ouais, ça va pas, hein, ça va pas en ce moment, effectivement. Je vois beaucoup de tiraillements, beaucoup de disputes, de méchanceté. Alors, on va aller voir. Ils vont pas rester ensemble. Hein.
1: Ah, ok. Donc pourquoi? Je pense que maman, elle revient un peu plus vite, parce que de maman, c'était prévu qu'elle revienne fin de l'été, mais
0: alors ça, je
1: là,
0: sais pas. Mais il y a une rupture qui est annoncée, c'est-à-dire qu'à un moment, votre maman, elle en pourra plus parce que ce monsieur, voilà, est comme ça et puis il va pas changer. Au contraire, ça risque, ouais, que je ressens d'empirer. Puis à un moment, bah, c'est pas pour sauver sa peau, mais pour risque, parce que je sens pas quand même qu'elle est en danger de mort, mais pour éviter des problèmes, puis peut-être d'en arriver à des violences ou des choses comme ça, elle va partir, elle va rentrer en Suisse. Moi, je la vois, alors, enfin, je la vois pas rester là-bas toute seule, c'est normal. Elle va rentrer, ouais, elle va rentrer, en plus, il y a la carte du voyage qui est là, mais alors, c'est pas fait, c'est dans les mois qui viennent, mais c'est des choses, effectivement, ou dans les semaines qui viennent, ça c'est difficile à dire, mais ça se prépare, effectivement. Voilà, voilà, effectivement.
1: Ah, bon. Ok.
0: Bon, bah, autre chose encore, moi, ou est-ce clair. Qu'on a fait le tour un petit peu?
1: Non, on a fait le tour, c'est bon. Nickel. Alors, bah, je vous remercie en tout cas.
0: Bah, écoutez, merci à vous, et puis comme d'habitude, on se connaît, quand vous passez à Lausanne, appelez-nous, on ira se boire un petit café, d'accord?
1: Ouais, ce sera début juillet.
0: Pas de souci. À bientôt. Merci, mon cher Zod. Et puis, passez une belle
1: beaucoup,
0: soirée.
1: Merci.
0: Merci
1: à la production. Une bonne caresse. Soirée, merci,
0: voilà.
1: Au revoir.
0: Une salutation à votre ami et une caresse au chien.
1: Oui. Et puis, hop Suisse pour ce soir, hein, pour le match.
0: Oui, oui. Hop Suisse. Allez, bonne soirée.
1: Bonne
0: merci.
1: Bonne soirée.
0: Au revoir. Merci. Au revoir. Voilà, 0901, 901, 903, c'est vrai que c'est une soirée où il y a la Suisse qui joue. Alors, malheureusement, je suis là, je peux pas, mais je verrai la deuxième mi-temps, vous ne vous inquiétez pas. Alors, vous le savez, je le répète, vous pouvez nous atteindre au 0901, 901, 993, le 1 pour être avec moi, le 2 pour être avec nos amis à l'arrière, le 3 si vous ne voulez pas choisir. 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On va se quitter un court instant pour une toute petite page de publicité. On se retrouve tout de suite après. A tout de suite.

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0: Et nous voici de retour sur le plateau de Parlez-moi d'avenir. Et oui, la suite de cette émission, 0901-901-993. Le 1 pour être avec moi, le 2 pour être avec nos amis à l'arrière, que vous voyez en bas de votre écran. Le 3, si vous ne voulez pas choisir, vous faites le 3. Et rien du tout de plus. Alors je vais prendre tout de suite l'appel qui nous arrive sur le plateau. Oui, allô, bonsoir.
1: Oui, bonsoir Bruno.
0: Oui,
1: bonsoir. C'est Colette au téléphone.
0: Oui, bonsoir madame, comment allez-vous?
1: Oui, ben ça pourrait aller mieux.
0: Ça pourrait aller mieux.
1: Voilà.
0: Alors je vois qu'il y a une autre personne avec M.
1: Oui.
0: De 8, du 9, c'est ça?
1: Oui, 54.
0: Qui est cette personne par rapport à vous?
1: C'est mon frère.
0: C'est votre frère, d'accord. Alors, je vous écoute, ma chère Colette. Que puis-je pour vous ce soir? Dites-moi tout.
1: Oui, je suis un petit peu retournée parce que je vous ai entendu tout à l'heure dire qu'on avait le choix.
0: En principe.
1: Dans la vie.
0: En principe,
1: voilà. Oui.
0: Des fois, on n'a pas le choix.
1: Mais non, on n'a jamais le choix.
0: Ah bon?
1: On n'a jamais. Ah oui, moi je dis on n'a jamais le choix.
0: Ça dépend.
1: C'est surtout par rapport à mon frère qui a une vie un petit peu difficile en ce moment. Et puis je voulais savoir si ça allait se calmer parce que lui il a eu des malheurs, tout ça, depuis la naissance.
0: Alors
1: je voulais savoir si c'est lui. S'il avait eu le choix, est-ce qu'il aurait choisi cette vie?
0: Alors ça, je pense pas, mais parce que quand vous dites qu'il a des soucis ou des problèmes depuis l'enfance, c'est quoi? C'est des handicaps? C'est des maladies? C'est quoi?
1: Oui, c'est un handicap.
0: Alors, c'est pour ça que j'ai dit tout à l'heure, vous m'avez peut-être pas tout entendu, j'ai dit en principe,
1: non.
0: On a le choix, mais des fois dans la vie, on doit aller dans un EMS où on a une maladie, où on a des soucis, on n'a pas toujours le choix. J'ai dit ça aussi, hein. Alors
1: j'ai entendu
0: voilà.
1: Aussi.
0: Donc là, il y a des gens qui naissent, je dis malheureusement infirmes, qui n'ont pas le choix, ils sont infirmes ou qui n'ont pas la mobilité de n'importe quoi, des jambes ou des bras, et ils n'ont pas le choix, c'est comme ça. C'est pour ça que je disais, on n'a pas toujours le choix.
1: Mais pourquoi? Pourquoi? Qu'est-ce qu'ils ont fait, ces gens-là, pour mériter ça? Alors qu'ils n'ont rien demandé.
0: Alors, je suis pas là, comme je dis, j'ai pas la prétention d'être Dieu ou un ange, hein, je suis un terrien, j'essaye de comprendre les choses par tout ce que j'ai appris, et tout ce que j'ai ressenti, et tout ce que j'ai voyagé, on va dire astralement, en médiumnité, pour comprendre les choses. Je sais plus ou moins qu'on a des karmas, c'est-à-dire, je vous explique, vous savez ce que c'est que les karmas?
1: Ben, pas trop, je sais que on renaît, non, sous une autre forme.
0: Alors,
1: non,
0: oui,
1: sous une autre personne.
0: Oui, absolument. Normalement, dans les karmas, alors moi j'y crois beaucoup, c'est-à-dire on va naître dans une vie où on sera une belle fille, un beau gars, tout ce qu'on va toucher, paf, ça marche, on gagne de l'argent, on est riche, on a des yachts, des bateaux, on est un prince, on a tout ce qu'on veut. Vous venez une vie suivante et vous êtes pauvre comme un rat, vous n'avez pas un sou, tout ce que vous entreprenez, ça ne marche pas, vous dites mais punaise. Des fois vous dites pas mais pourquoi, tel ou tel,
1: mais
0: c'est des karmas, c'est comme ça, on doit être une fois riche, une fois pauvre, une fois laid, une fois on est un athlète qui fait le 100 mètres en 9 secondes et une autre fois on sera invalide, on fera le 100 mètres dans une chaise roulante. C'est comme ça, c'est pas un choix que nous... Alors, c'est pas un choix, c'est pas tout à fait vrai, parce que quand on est là-haut et qu'on doit renaître, on nous dit pas cette vie, tu vas être invalide. On va dire voilà, tu vas être invalide, mais tu seras heureux, etc. Ou alors tu seras valide, mais tu n'auras que des problèmes et tout ça. On a un peu un choix. Et puis on se dit, bon, ben, je prends. Comme je dois de toute façon toutes les passer, ces vies, eh ben, je vais prendre l'invalide cette fois. Et puis c'est comme ça. Vous savez, il y a aussi des karmas qui sont naissance et mort immédiate, c'est-à-dire juste le décès après la naissance. C'est aussi un karma. Et en fait, on doit passer toutes ces vies, comme je dis, une fois on est laid, une fois on est grand, une fois on est petite, une fois on sera Miss Univers, une fois on sera Miss Poubelle, j'en sais rien, je dis comme ça, voilà, faut bien rigoler un petit peu, mais voilà, on va passer...
1: Dans cette triste vie, ouais. Il faut bien rigoler un petit peu, ouais, parce qu'alors la vie elle est très moche. Hein.
0: Et puis vous savez, ces épreuves comme votre frère ou les gens qui sont... Vous savez, il y a des gens qui ont tout dans la vie, l'argent et tout, mais ils n'ont pas la santé. Il y a des gens qui n'ont rien, qui n'ont pas un sou, qui n'ont pas un franc devant eux, mais qui ont la santé. Il y a effectivement beaucoup, beaucoup de cas. Ce qu'il faut, alors c'est plus facile à dire qu'à faire, mais c'est accepter. Vous savez, dans cette vie, on est en Europe. Peut-être dans ma prochaine vie, je vais naître au fin fond de l'Afrique où juste à manger, j'aurai quelques racines et je ne sais pas, je devrais manger les vers de terre pour pouvoir me nourrir. Dans une autre vie, je serai peut-être président des États-Unis ou je ne sais rien. On peut passer par différents... On doit passer par différents états. Mais il est vrai qu'au moment du choix de la Renaissance, on ne nous oblige pas à prendre une vie. On doit toutes les... Alors, je ne sais plus maintenant... Moi, je ne suis pas bouddhiste. Hein, je ne suis pas bouddhiste, mais je crois pas mal... J'adhère pas mal à leur chose quand on dit qu'on doit passer... Je ne sais plus si c'est 107, 109, 111 vies. Maintenant, j'ai oublié le chiffre. Si vous voulez, on a 100 et quelques vies.
1: Ah ben merci, alors.
0: Oui,
1: hein.
0: on a ces 100 et quelques vies avant ce qu'on appelle le nirvana, c'est-à-dire la perfection. Et pour pouvoir atteindre cette perfection, eh bien, on doit passer par ces différentes vies. Et puis, je peux vous dire une chose. Ici, sur la Terre, c'est vrai qu'il y a des gens qui ont des malheurs. Il y a des gens qui vivent de façon, comment dirais-je, invalide, etc. Vous savez, il y a des gens qui naissent puis qui sont toute leur vie dans un hôpital avec un
1: beaucoup de malheur.
0: Oui.
1: Hein.
0: Et puis, je peux vous dire une chose, on va me prendre pour un fou, mais moi, et pas seulement moi, quelqu'un de ma famille, faisait encore des voyages plus que moi, et il a visité des autres mondes. Parce qu'il faut, on va me prendre pour un dingue, mais moi je vous dis ce que je sais. Ici, la Terre, on n'est pas le seul monde qui existe. Il y a des autres mondes. Alors, il y a des mondes plus reculés que le nôtre, où c'est comme des esclaves. Et comme je vous disais, ben, je peux vous dire, la personne que je connais avait visité ce monde, puis il voyait des gens qui grattaient la terre et qui mangeaient à même le sol, et puis c'était des pauvres diables. C'était un monde plus reculé, et ensuite il y avait des mondes plus avancés que nous, où il parlait avec les fleurs, où les gens n'avaient pas peur de la mort. Il avait rencontré un couple, cette personne, et ce couple disait, la personne avait dit, mais vous allez où? Ah ben c'est l'heure de notre mort, hein? Puis vous y allez? Ben oui, on doit y aller, mais ils y allaient bras dessous, le couple, tout gentiment, tout tranquillement. Et c'était un monde beaucoup plus avancé que nous. Donc ce qui veut dire, parce qu'on se plaint ici, et puis c'est vrai que, je comprends votre frère ou d'autres personnes, hein, parce que c'est pas que votre frère, mais
1: oui,
0: il fait partie.
1: Même moi. Hein.
0: Voilà, on a tous nos soucis, nos problèmes, mais on sait. Mais sachez, alors il y a mieux, mais il y a aussi pire que nous. C'est ça qu'il faut se dire, effectivement.
1: Ça c'est clair, ça j'en suis consciente. Oui.
0: Mais le choix, alors le choix de ces 109, alors il faudrait que je regarde mes livres, c'est tellement, je sais plus si c'est quelqu'un qui s'y connaît mieux, c'est 107 vies ou je sais plus combien qu'on doit passer. Alors il y a une vie, ça sera comme j'ai dit, naissance et décédé, et c'est pour ça qu'on dit que il y a des âmes, quand ils ont déjà fait 70, 80, 90 vies, ce sont des âmes qui sont déjà très évoluées, parce qu'elles arrivent sur la fin, tout près de ces 107 ou 109 vies, puis après ils passent ce qu'on appelle au ciel, au nirvana, et puis ils ne reviennent plus. Ils font ensuite partie d'un tout qui est une âme générale. Et en fait, ceux qui sont au début, eh ben, ils doivent passer encore toutes ces vies. Par contre, on sent des fois quand quelqu'un est élevé, mais on ne sait jamais plus ou moins chacun quand on y est. Et j'avais lu un livre une fois, que je ne me souviens plus le titre, et ça j'ai beaucoup aimé, « Chaque âme sur la terre fait

0: partie d'un tout. C'est-à-dire, c'est comme s'il y avait une sorte... Je donne l'image, des fois, quand j'explique ça aux élèves ou aux gens qui ont fait des cours chez moi, c'est comme une pâte... Vous savez, comme quand un boulanger, il fait une pâte pour faire du pain. Et chaque petit... On prélève de cette pâte, qui fait peut-être 3 kilos, une petite pincée, et chaque petite pincée est une âme, en fait, que nous sommes. Mais on fait partie de cette pâte au départ, et à la fin, quand on a fini, on retourne dans cette pâte pour être prélevé à nouveau un moment pour revenir.
1: C'est compliqué quand même.
0: Oui, mais si vous voulez, les âmes font partie d'une seule âme, et on est des parcelles, comment dire, on est des, oui, des parcelles ou des petits morceaux de cette grande âme. Et c'est pour ça, alors je ne sais pas si ceci explique cela, c'est pour ça, je disais l'autre jour, pourquoi est-ce que dans la rue, des fois, on dit, mais tiens, cette personne, elle me parle, on dirait comme si on se connaissait. Mais en fait, nos âmes se connaissent. Mais peut-être qu'une autre personne qui est dans cette grande âme, mais qui est complètement à l'opposé, qu'on ne connaît pas, bon, on aura moins de contact. Bon, je ne veux pas rentrer dans trop de théories parce qu'on va s'y perdre.
1: Oui,
0: mais c'est vrai que on fait tous partie. Alors, ce que je sais, encore une fois, je suis pas un gourou, mon Dieu, j'ai horreur de ces choses comme ça, mais je sais ces choses-là, de les avoir lues, de les avoir ressenties aussi, parce que c'est pas seulement des livres qui m'ont dit ça, des livres m'ont apporté des fois des lumières, mais j'ai aussi pas mal ressenti, et puis vu des expériences autour de moi, je vous dis, des propres gens de ma famille. Donc, sachez que on a le choix quand même, mais c'est un choix limité.
1: Oh, si j'ai horreur de ce mot-là. Hein.
0: Mais c'est un choix limité.
1: Le choix, parce
0: attendez,
1: que
0: c'est un
1: moi,
0: choix limité.
1: J'ai pas eu le choix, et puis j'ai pas eu le choix dans ma vie. Beaucoup, j'ai dû faire, vraiment, en suivant tous les problèmes et puis tout. Et puis, j'ai lu le livre Le Secret, je sais pas si vous connaissez.
0: Oui.
1: Et puis il y a marqué dedans une phrase qui m'a beaucoup choquée. On est 100% responsable de ce qui nous arrive.
0: Absolument.
1: Ah bon?
0: Ben oui.
1: Alors je suis responsable du décès de mon mari.
0: Non, mais pas tout ce qui nous a... Il ne faut pas tout prendre à la lettre non plus. Attendez, j'ai dit tout à l'heure, je reprends le même exemple. On vous dit, voilà, tu as 3 possibilités. Tu prends un avion, comme je prends le même exemple, tu as un voyage offert à Punta Cana qui vaut 10 000 francs. Tu as un voyage aux Canaries qui vaut 4 000 francs. Et tu as un voyage qui va, je sais pas, au Chine, je dis n'importe quoi, qui vaut 6 500 francs. Puis vous dites, tant qu'à prendre, je prends le plus cher, je prends le 10 000 francs, puis je vais à Punta Cana. Puis l'avion tombe et tout le monde meurt. C'est vous qui avez choisi l'avion. C'est vous qui avez choisi l'avion, c'est personne d'autre. Hein. Et puis les autres gens qui sont avec vous, hein, dans l'avion. On ne vous a pas forcé à prendre cet avion, vous aviez le choix. Quand on parle de choix, vous dites que vous n'aimez pas le choix, mais on a le choix. Quand on arrive, ça c'est peut-être un choix plus simple, mais quand on arrive dans la vie après l'école, on dit, tu veux faire quoi? Tu veux faire boulanger? Tu veux faire ébéniste? Tu veux faire secrétaire? Tu veux faire quoi?
1: On n'a pas toujours le choix de faire.
0: Mais
1: j'ai fait des ménages à l'âge de 13 ans, mais j'avais pas le choix.
0: Mais oui, mais parce qu'on a...
1: J'avais pas le choix.
0: J'ai dit, ma chère collègue, on n'a pas toujours le choix, mais en principe, il y a quand même des... Vous avez été mariée, vous?
1: Oui, j'ai été mariée, oui, 50 ans.
0: D'accord. On vous a obligé à vous marier?
1: Non.
0: Vous avez eu le choix. Vous auriez pu dire, non, je n'ai pas envie. Oui, je l'aime, mais je n'ai pas envie de me marier. Et puis chacun reste chez soi. On choisit.
1: Non, je me suis mariée pour partir de chez moi.
0: Oui, bon, c'est souvent comme ça, c'est vrai. Mais, alors souvent, on parle, parce qu'on dit, on veut partir de chez soi, puis on se marie. Mais vous auriez pu dire, je reste avec les parents, puis je partirai plus tard. On a quand même des choix. On a quand même le libre choix de partir. Il y a des choses qu'on ne peut pas choisir. J'ai dit, la maladie, il y a des fois, on est obligé de faire un métier parce qu'on ne peut pas en faire un autre. On n'a pas le choix que de payer des factures, il y a des choix qu'on ne peut pas faire.
1: Mais
0: il y a quand même des choses qu'on peut choisir.
1: Pourquoi on n'a pas le choix, alors, et qu'on est dans des vies, mais des fois c'est l'enfer, qu'est-ce qu'on a fait? On est puni, on a fait des mauvaises choses. C'est une punition pour moi.
0: C'est un karma. C'est un karma. C'est une vie que vous devez passer comme ça. Et puis, sachez une chose, parce que c'est vrai que les gens, des fois, se disent, ah, mais j'espère que... Alors maintenant, ça ne va pas, mais j'espère que ça ira mieux. Alors des fois, ça va un petit peu mieux. Mais pour vous dire, la personne... Qui a choisi un karma où elle ne pouvait pas être riche, elle ne le sera jamais. Elle peut essayer tous les commerces. Elle dit « Ah, j'ai inventé un truc, ça ne marchera pas. » Elle va dire « Je vais importer un truc, ça ne marchera pas. » Je vais vous donner un exemple très bête. J'avais un papa qui était très, très commercial. Il voulait absolument faire des choses pour faire gagner la... Il a essayé, je ne sais pas, je ne sais plus, 15, 20 commerces. Il n'y en a pas un qui a réussi. Et pourtant, c'était des idées comme ça. Vous avez un type qui invente un bout de fer, et puis c'est un tire-bouchon, puis il est devenu milliardaire. Vous en avez un autre, mon papa a voulu porter, je vous donne un exemple, je vais vous révéler quelque chose, mon papa a voulu une fois importer des poupées d'un autre pays qui n'était pas connu ici, complètement nouvelle, révolutionnaire. On s'est dit, waouh, ça c'est génial, ça va marcher. Ben ça n'a pas marché. Ça n'a pas marché. Il avait rencontré un type qui avait inventé une pièce qu'on met qu'on mettait à l'époque dans le carburateur. C'était un Français. Il était même venu ici. Moi, j'étais enfant. Il l'avait fait venir. Et puis, ils avaient été visiter des garages et tout. C'était une pièce qu'on mettait sur le carburateur avec des trous. Et ça économisait 30 à 40% de consommation d'essence. C'était génial. Mm-hmm. On s'est dit, waouh, là, on a trouvé la bonne idée. Ah ben, ça n'a pas marché. Et tout ce qu'il a entrepris n'a jamais marché. Et on a fini par se dire, en famille, tu es dans un karma comme ça, arrête d'essayer des choses. Alors, c'était son truc, arrête. Il voulait, parce que c'était son dada d'essayer des choses, mais il n'y a jamais rien qui a marché. Et vous en avez d'autres. Le premier truc qu'ils font, paf, ça marche. Parce qu'ils ont un karma où ça va marcher. Si vous êtes vous dans une vie...
1: C'est pas normal, c'est comme ça.
0: Non, mais ce que je veux dire là, c'est que des fois, peut-être il faut... Alors, je comprends qu'on insiste et qu'on veuille faire des choses parce que ça nous motive dans la vie, mais des fois, moi, je me dis, il faut se contenter de ce qu'on a, et puis arrêter d'essayer d'avoir plus ou de faire mieux encore que les autres, parce que de toute façon, on retombera. Et en général, après, on peut aller mieux, être moins serré financièrement, on peut avoir des améliorations. Mais quelqu'un qui est voué à être pauvre ne sera jamais riche. Et quelqu'un qui est riche ne sera jamais pauvre. Voilà. Mais c'est comme ça. Et on ne peut rien y faire. Et pour moi, pour revenir à l'histoire des... Je ne parle pas de votre frère, mais des gens qui sont invalides ou qui ont une infirmité, ben, ils doivent vivre avec. Et finalement, ils s'y habituent.
1: Il n'a pas le choix.
0: Et il s'y habitue, effectivement. Bon.
1: Non, parce que c'est de pire en pire, son handicap.
0: Alors justement, peut-être...
1: Alors il n'a pas le choix.
0: Après toutes ces explications, revenons-en peut-être par rapport à votre frère. Est-ce que vous auriez une question à me poser?
1: Par rapport à mon frère?
0: Oui, ou pas? Ou c'était juste...
1: Oui, ben, si ça va se calmer un petit peu, ou bien s'il va... Il a parlé ce soir de suicide. Alors, voyez, est-ce qu'il va le faire, est-ce qu'il va pas le faire?
0: Mais quel est il a quoi comme problème de santé? Vous me l'avez peut-être déjà dit, mais je me souviens pas. Qu'est-ce qu'il a comme souci?
1: Non, des problèmes de santé, c'est un handicap, il a tout le côté gauche.
0: D'accord.
1: Il a que le côté droit qui marche.
0: D'accord. Mais il est en chaise ou il est avec des appareils ou des choses comme ça?
1: Pas encore. Non, avant ça allait un petit peu mieux, maintenant ça va de pire en pire. Il marche avec une canne, mais très très difficilement.
0: Je sais qu'on ne parle pas de maladie, mais qu'est-ce qu'on lui a reconnu comme infirmité ou comme maladie?
1: C'était à la naissance, comment ils appellent ça? Comme la polio ou quelque
0: D'accord.
1: chose comme ça.
0: Ok, je vois. Alors, donnez voir un chiffre entre 1 et 6, s'il vous plaît.
1: Le 3.
0: Puis, il a jamais pu réaliser de vie. Est-ce qu'il a eu quelqu'un ou...
1: Et il a eu une jeunesse très, très difficile parce qu'il a été dans un centre à un autre. Mmh. Après, il s'est marié quand même avec une petite dame très gentille qui n'était pas handicapée. Elle est devenue handicapée, puis elle est décédée.
0: Ah zut. Ils n'ont pas eu d'enfant.
1: Non, mais il n'aurait pas fallu, qu'on ne savait pas si, si l'enfant allait être normal. Hein.
0: Ça veut rien, des fois, ça ne veut rien dire. Hein. Moi, je,
1: mais oui, bon, oui, bon. oui, mais faut pas...
0: Non, c'était
1: pas...
0: juste une question, voilà, ok. Mais je comprends en plus, et puis le fait du décès de cette dame, c'est aussi quelque chose qui l'a beaucoup...

0: beaucoup marqué, je pense, votre frère.
1: Bien sûr, ils étaient heureux ensemble.
0: Ah mince. Ah mais c'est vrai que...
1: Alors, il a perdu ma maman. Il avait 8 ans, quand ma maman est décédée. Après, c'est mon papa qui s'est suicidé. Et puis après, il est allé en maison, dans des maisons exprès spécialisées. Il a eu quelque temps de bonheur avec sa petite femme, puis elle est décédée. Ouais. Puis maintenant, il se retrouve tout seul et puis il a plein d'ennuis encore.
0: Tout à fait.
1: Alors, là...
0: Vous voyez, alors...
1: Ouais. Alors pourquoi ?
0: Pourquoi ? Moi, j'ai pas la réponse.
1: Qu'est-ce qu'il a fait de mal ? Non, mais qu'est-ce qu'il a fait de mal ?
0: Mais rien. C'est pas la bonne question de se dire qu'est-ce qu'on a fait de mal pour mériter ça. C'est vrai qu'on attend. Mais j'ai fait quoi, au bon Dieu ? Qu'est-ce que j'ai fait là-haut
1: Mais
0: ça, c'est pas la bonne question. Le bon Dieu, il nous donne pas. C'est nous-mêmes. C'est le karma qu'on doit être comme ça à la naissance, ou le défaut ou le problème, comme j'ai dit. Et c'est comme ça. Mais c'est pas Dieu qui a dit je vais le transformer, ou bien qu'on va nous transformer en handicapé ou comme ça. C'est comme ça. C'est des choses terrestres. Et en fait.
1: Pas juste.
0: Oui, mais non, ça c'est sûr, je suis d'accord, mais qu'est-ce qui est juste, qu'est-ce qui ne l'est pas. Mais dans sa prochaine vie, il sera certainement très heureux, il aura... Et en fait, vous savez, ce karma qu'il est en train de passer, on doit tous le passer, hein ? Vous, moi, tous ?
1: Oui.
0: On doit tous le passer.
1: J'ai une dose aussi. Oui.
0: Voilà, on doit tous le passer un jour ou l'autre. Alors, une fois qu'il est passé, il est passé. Alors, parce qu'on passe à autre chose. Moi, je dirais quand même que, vous savez, alors j'aime pas parler ça, parce que vous avez parlé de suicide. Moi, je ne sens pas qu'il va aller dans des choses comme ça, mais c'est aussi un choix. Hein. Quelqu'un a le choix de passer à l'acte ou de ne pas le faire. Donc c'est un choix qu'on peut faire. J'espère pas et je ne le sens pas. Moi je ressens plus, et c'est un peu normal, c'est souvent ce qu'on dit, mais c'est ce que je vois aussi dans le jeu. S'il a dit ça aujourd'hui ou qu'il dit ça 7 ans, c'est effectivement un appel au secours qu'il fait. Hein. Donc il faut pas le prendre à la légère, de « Ah, il dit ça, mais... Ouais. » Non, il faut quand même l'écouter, parler, désamorcer les choses. Après, il est suivi par des professionnels ou des gens comme ça ?
1: Oui, il a une assistante sociale, il a des infirmières qui viennent tous les deux jours. Il est bien suivi, question de ça.
0: Et il a aussi un psy ou quelqu'un ?
1: Non, pas un psy.
0: Pas un psy, d'accord. Parce qu'effectivement, il faut... ça peut être un psy, mais il faut qu'il puisse un peu désinhiber...
1: Parler.
0: Oui, il faut qu'il puisse se sortir ça de la tête, et pour ça, il faut qu'il reprenne confiance, parce qu'effectivement, je le vois dans des énergies basses, mais... Les cartes ne me disent pas qu'il va le faire, mais si vous voulez, il est dans un moment de déprime, comme peut-être on a tous, c'est peut-être même plus fort, mais ça va aller, ne vous inquiétez pas. Mais, encore une fois, je ressens quand même, et je suis obligé de dire qu'il y a danger, il y a toujours danger, pour moi, quelqu'un qui dit ça, il y a des fois des gens disent, il dit ça, mais... puis après, paf, il le fait. Donc, je n'ai pas dit qu'il allait le faire, mais il faut quand même, à ce moment-là, prêter attention, vous,
1: à ce qu'il dit, à ce qu'il fait.
0: Et pas dire, il dit ça comme ça, prêter attention. Attention, parler, essayer de pourquoi, et puis le réconforter, dire mais je suis là, je suis ta sœur, ou on est là, t'inquiète pas, ça va aller mieux. Aujourd'hui il pleut, demain il y aura du soleil, donc il faut toujours être optimiste et dire mais tu verras, ça ira bien. Des fois, la première partie de vie est difficile, compliquée, il a eu ce moment de bonheur avec cette femme, maintenant il est dans un moment plus difficile, mais là, ce qu'on appelle la fin de vie, jusqu'au jour où on doit tous partir, peut-être qu'il va trouver des centres d'intérêt ou des choses qui vont peut-être pouvoir l'aider, jusqu'au jour où il devra, vous, moi, lui et moi, et même et tout le monde, partir. Il faut essayer, encore une fois, je ne suis pas un donneur de leçons, parce que je n'ai pas donner,
1: mais
0: il faut essayer de vivre le mieux possible. Et moi, je dirais qu'il a, et vous avez aussi la chance.
1: Il n'a pas le choix non plus, essayer de vivre. Oui, il ne peut pas faire autrement.
0: Ben oui. Mais il a la chance de vous avoir et d'avoir du monde autour. Est-ce que vous avez d'autres questions ? Moi, je ne vois pas en tout cas de choses.
1: Ben non. Oui, non. Mais je vous ai déjà fait perdre votre temps. Pour moi, ça va aller quand même.
0: Alors, allons-y pour vous, puis après, on va effectivement se quitter. Parce que
1: c'est gentil. Voilà. Oui, merci.
0: Donnez voir un chiffre. Alors, est-ce que ça va aller pour vous ? Un chiffre entre 1 et 6, s'il vous plaît. Je parle de
1: façon... Le 3, toujours.
0: De façon générale, pour vous, hein.
1: Oui.
0: C'est vrai qu'on a beaucoup parlé, mais bon, c'est pas grave, ça arrive, on a le temps.
1: Oui, non, mais ça me fait du bien en même temps aussi.
0: Voilà. Vous voyez, quand je dis que la discussion désamorce les choses, et il faut pouvoir... Le pire, c'est de garder les choses pour soi et de ne pas pouvoir les dire, et ça, c'est très bien.

0: Et c'est pour ça que je disais, beaucoup parler avec votre frère, qui sentent que vous êtes là, votre présence, et peut-être des autres amis, parce qu'on...
1: Oui, je l'appelle tous les soirs, hein.
0: Ouais, non, ça va, ça va. Vous avez eu pas mal de soucis, effectivement, dans votre vie. Hein. Oh là là, ouais, mon Dieu, mais
1: oui,
0: ça,
1: oui.
0: Ça va. Mais les cartes, vous voyez, parlent quand même que ça ira mieux, ça va, les choses vont s'apaiser, puis que vous allez aussi connaître des nouvelles personnes, je parle d'amitié, de choses comme ça, qui font que ça va vous amener aussi du réconfort, donc on voit des nouvelles personnes. Et puis, vous voyagez pas cette année, ou bien
1: pas. Non, pas du tout. Plus. Depuis que mon mari est parti... Je voyage plus.
0: On voit comme un petit déplacement, mais moi je vois très court, un ou deux jours, ça peut être en montagne ou comme ça. C'est pas un grand voyage, mais c'est comme si on vous invitait quelque part et ça va vous faire beaucoup de bien. C'est marrant, je sens que...
1: D'accord.
0: Parce que vous habitez loin de votre frère.
1: Oui, il habite à Strasbourg, puis moi je suis à Lausanne.
0: Oui, mais vous allez le voir de temps en temps?
1: Oui, oui, en tout cas deux à trois fois par année. Oui.
0: Alors c'est marrant, c'est comme si je sentais que dans ce truc de deux jours, vous êtes ensemble.
1: Ah bon?
0: Ouais, vous allez aller quelque part ensemble, il y aura...
1: Normalement, on doit retourner le voir au mois d'août, septembre.
0: Alors c'est peut-être là, et puis peut-être de là, vous allez deux jours quelque part en Alsace, ou je ne sais pas où, mais je sens que ça va, et ça va vous faire beaucoup de bien à vous, à lui, et puis et à tout le monde, bien sûr.
1: Ah bah sûrement.
0: Parfait. Mais ça va aller, vous inquiétez pas.
1: D'accord. Okay.
0: Merci beaucoup.
1: Excusez-moi de vous avoir fait perdre votre temps.
0: Mais vous m'avez pas fait perdre de temps, c'était une discussion très intéressante, parce que vous savez, ce genre de questions, on les a très très souvent et je comprends. Et c'est vrai, comme vous, des fois on se dit, mais mon Dieu, ma maman disait aussi toujours, mais cette personne qui a alité depuis 20 ans dans un lit, mais qu'est-ce qu'elle a fait pour mériter ça? Il y a des gens qui sont dans un lit pendant 20 ans et on se demande ce qu'ils ont fait. On dit toujours qu'est-ce qu'ils ont fait là-haut pour mériter ça, mais c'est comme ça, c'est comme ça, malheureusement. À bientôt. À bientôt, je vous embrasse.
1: À bientôt,
0: merci
1: Bruno.
0: Beaucoup.
1: Merci infiniment.
0: Au revoir.
1: Voilà. Au revoir.
0: Au revoir. Voilà. Eh bien, 0900-901-993. Je me verse juste à boire parce qu'à force de parler, on a la bouche qui chèche. La bouche qui chèche. On a la bouche qui sèche. Ah, c'est beau. Voilà, un petit peu d'eau. C'est de l'eau, hein, c'est de l'eau, hein, c'est pas du vin. Voilà. Hop Suisse. Alors je pense qu'ils sont en train de jouer en ce moment, ils ont dû commencer. Voilà, donc je suis pas... Oui, j'aime bien le foot quand même, hein. Je regarde, moi j'ai un truc là, je regarde, si jamais il marque, je saurai. Voilà. Si vous à la maison, vous le voyez, que vous m'appelez, vous me dites. Hein, parce que moi, je ne peux pas regarder la télé jusqu'à 10h. Moi, je verrai la deuxième mi-temps. Je ne regarde pas tous les matchs de la Terre, mais de temps en temps, les matchs comme ça, je regarde quand même. Voilà. Bon, eh ben, allez, passez. C'est vrai qu'on est en plein... Dans quelques jours, nous serons en été, paraît-il. Je crois que c'est le 21, hein, sauf erreur. Donc, on est 17 du 19, dans deux jours. Hein. Alors voilà, donc espérons que le beau temps, le soleil va s'installer un petit peu, au moins jusqu'au mois de septembre, hein, bien sûr. Hein. Alors merci l'arrière, on me parle de boutique. Boutique, vous voulez que je parle de la boutique? Qu'est-ce qui boutique par là? Ça c'est une expression vaudoise. Qu'est-ce que tu boutiques par là, dis donc? Alors je vais boutique, je vais vous parler du bracelet de protection en pierre de chrysocolle. De chrysocolle, hein, pâte et colle, hein, chrysocolle. Oh là là, je dis des bêtises ce soir. Bon, allez, soyons sérieux, bracelet de protection en pierre de chrysocolle, c'est une pierre. Hein. Alors on raconte que Cléopâtre ne se séparait jamais de son bracelet de chrysocolle afin de se protéger de toutes sortes d'agressions visibles et invisibles. Durant le Moyen-Âge, elle était recommandée pour ses propriétés médicinales, et c'est Hippocrate lui-même, vous savez qui c'est Hippocrate, hein, c'est le, pas le dieu, je ne sais plus comment on dit, le, Ouais, c'est pas un dieu, c'était un médecin, c'était un des le premier médecin. Donc le serment d'Hippocrate, hein, donc c'est les médecins quand ils jurent serment à Hippocrate. Donc c'est Hippocrate lui-même qui conseillait la chrysocolle à ses patients. La chrysocolle est utilisée aujourd'hui

en lithothérapie pour de nombreux bienfaits sur le corps et l'esprit. Quant à ses nombreuses vertus, les lithothérapeutes s'accordent à dire que la pierre de chrysocolle régulerait le taux d'insuline, ce qui fait une pierre appropriée pour les diabétiques. Elle apporterait de l'apaisement, régulerait les troubles de l'humeur et inciterait au pardon et à la compassion. Elle calmerait le stress, les angoisses et réduirait les ondes négatives, souvent source de colère et d'amertume. Elle aiderait au développement de l'intuition, faciliterait la communication, encouragerait la confiance en soi et le lâcher-prise. Elle soulagerait les affections de la gorge, les troubles articulaires, les troubles hormonaux, les problèmes de thyroïde ou encore de tension artérielle. Elle agirait positivement sur les troubles pulmonaires, dorsaux et intestinaux, et elle favoriserait donc l'oxydation du sang, et comme dit précédemment, elle agirait sur les troubles du pancréas responsables de diminution du taux d'insuline, et ce bracelet donc pourrait peut-être aider les diabétiques. Son prix, vous le voyez, 20 francs plus frais de livraison, bien sûr. Hein. Donc vous voyez ce magnifique bracelet, c'est joli la chrysocolle, hein. C'est vraiment, je crois que c'est bleu, hein. Je suis pas sûr, mais avec mes yeux de non-lynx. Voilà. Alors, on va parler d'autre chose. Pendentif en goutte d'améthyste monté avec une chaînette autour de cou. Les anges sont très présents et nous permettent de se sentir protégés au quotidien. Ce petit ange veillera sur vous et vous protégera grâce notamment aux vertus de sa petite robe d'améthyste. Pour vous soulager de votre stress, tenez le pendentif dans votre main, faites le vide et concentrez-vous sur l'améthyste et pratiquez la respiration consciente afin de relâcher le stress. Si vous avez des problèmes inflammatoires, pointez l'améthyste et si la douleur se fait sentir, posez la pierre sur l'endroit douloureux. Améliorez votre souffle grâce au pouvoir de l'améthyste. Si vous avez des migraines ou des maux de tête, portez tous les jours une améthyste car elle devrait vous permettre de diminuer, elle ne dit pas d'enlever, mais de diminuer la fréquence de vos migraines ainsi que l'intensité. L'améthyste transforme le négatif en positif. Parfaite dans une chambre à coucher et salle de séjour, elle aiderait à l'endormissement et purifie la pièce. Elle donne de l'assurance et favorise les études et la méditation. Elle nettoie l'aura, L'A-U-R-A, c'est pas le prénom, l'aura, elle nettoie l'aura et apporte bien-être et harmonie. C'est une pierre spirituelle puissante. Son pouvoir de protection est immense et inégalé. Elle chasse tous les maléfices et les actions de magie noire. L'améthyste nous remet sur le droit chemin, et là son prix 20, je ne sais plus, vous le voyez, hein, donc là ça a été corrigé, je crois que c'est 20 francs. 20 francs plus frais de livraison. C'était marqué 25, mais ça a été corrigé. Voilà. Alors, on va arrêter là pour la boutique un petit instant. On verra si on peut reprendre tout à l'heure. Donc n'oubliez pas, 0901-901-993, le 1 pour être avec moi, le 2 pour être avec nos amis à l'arrière. Et le 3, si vous ne voulez pas choisir, vous faites le 3. On va se quitter. Ah, puis, pardon, j'ai oublié avant qu'on fasse partir la publicité. 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

0: Voilà, de retour sur le plateau de Parlez-moi d'avenir. Alors, je crois, voilà, quelqu'un va arriver. Donc, voilà, on a la personne arrive tout de suite sur le plateau. Oui, allô, bonsoir.
1: Bonsoir, Bruno.
0: Bonsoir, madame. Comment allez-vous?
1: Ben, ça va.
0: Ça va, bon.
1: Pas trop bien, mais ça va.
0: Bon, alors, j'ai vu votre prénom et votre date de naissance et j'ai vu qu'il y a une autre personne...
1: Oui, je vais vous rappeler déjà lundi, et puis ça n'a pas marché pour rechausser ma carte, je vous téléphone aujourd'hui.
0: D'accord, pas de souci. Alors, dites-moi
1: donc,
0: ce que
1: vous aviez
0: pour...
1: fait un secret pour mon filleul.
0: C'était pourquoi déjà? Parce que
1: c'est le dos, il a une hernie discale assez conséquente.
0: Ça l'a aidé, ça fait quelque chose ou pas?
1: Un peu à voir, mais il n'arrive pas à baisser encore ses médicaments.
0: Bien sûr, bon après, encore
1: mais
0: une fois.
1: Il a toujours cette crampe quasi dans la jambe droite.
0: La jambe droite, hein. Ok. Comme vous avez certainement dit, quand on a...
1: Il a eu l'infiltration hier.
0: Oui.
1: Et puis, ils y ont dit que certaines fois, ça arrivait à 5 ans, qu'elle fasse son effet. Mais bon, ça, je sais pas.
0: Après, chère madame, comme je vous ai dit, des fois, il faut répéter plusieurs... Je ne parle pas de l'infiltration, mais le secret. Surtout quand on a des affections aussi fortes ou aussi placées comme ça. Des fois, il faut refaire. Hein, voilà. Mais on le refera, il n'y a pas de souci. Qu'est-ce que je peux faire ce soir? Quelle serait votre question, en fait?
1: Alors, moi, ça serait aussi le secret, puis disons la protection pour les deux. Parce que moi, je pars pour 3 jours à Besançon. Mais là, je le sens pas. Je sais pas pourquoi, mais je sens pas mon voyage.
0: D'accord. Bon, ça va peut-être. Vous allez quand à Besançon?
1: Demain.
0: Demain.
1: Jusqu'à dimanche.

0: Et vous allez comment? En car? En voiture?
1: En car,
0: d'accord. Alors, je vous ferai la protection et le secret pour ça aussi, en fait, pour le voyage.
1: Oui.
0: Je vais un petit peu regarder. Je vais quand même regarder dans les cartes, est-ce que ce voyage va bien se passer? Est-ce que tout va bien? Un chiffre entre 1 et 6, s'il vous plaît.
1: 4.
0: D'accord. Ça va bien se passer, il ne faut pas vous inquiéter. Alors c'est vrai que des fois quand on n'est pas très bien puis qu'on doit partir, on se dit oh là là, j'espère que ça va aller. C'est humain qu'on se pose ce genre de questions,
1: ouais.
0: Mais les cartes sont très bonnes. Après, vous n'allez pas non plus faire 15 km à pied, je pense pas. Hein, donc j'imagine.
1: Je pense que je ne ferai pas tout le programme, quoi.
0: Ouais, voilà. Choisissez ce qui vous convient.
1: Même si je rate quelque chose, moi, ça ne me fait rien du tout, c'est, disons, d'avoir comme ça un peu de compagnie de temps en temps. Quoi.
0: Absolument. Et c'est ça aussi, effectivement, comme je l'ai dit tout à l'heure, c'est bien ce genre de petit voyage, parce qu'on va, on va échanger avec quelqu'un, puis on va... Voilà, puis ça nous fait penser à autre chose, et puis ça nous distrait,
1: voilà.
0: Puis quand on rentre, on retrouve les mêmes problèmes. Donc c'est quoi, 2-3 jours que vous dites que vous allez, 3 jours?
1: 3 jours.
0: 3 jours, d'accord.
1: Oui, jusqu'à dimanche.
0: Voilà, mais vous allez bien manger.
1: La météo paraît pas très bonne, enfin des gros orages, de la grêle, en fait.
0: Après, si vous allez manger, vous serez dans un restaurant, donc vous serez dedans.
1: Mais oui.
0: Voilà, mais ça va bien se passer, ça. Alors, la météo, je peux pas garantir. Moi, je suis pas météorologue et je peux rien faire là-dessus.
1: Non, mais je vous dis comme ça, rien ne fait que je sois très optimiste, quoi.
0: Mais disons, le voyage et puis les agréments avec, et de parler avec d'autres personnes, tout ça, ça va être très bien, vous verrez. Voilà, pas de soucis.
1: Je l'apprécie beaucoup.
0: Tout à fait, je comprends, c'est normal. Alors, là, j'ai vu que ça a bien se passé. Est-ce que vous voulez que je regarde un peu pour votre neveu, vous m'avez dit, en fait c'est,
1: Oui, volontiers. Okay. Voir s'il arrive... il donne beaucoup d'espoir, disons, et ils ont même dit qu'il pourrait... aller se baigner.
0: D'accord. Mais il marche. Mais il marche tout ça quand même, difficilement, mais il bouge.
1: Difficilement, je pense, mais enfin, avec des douleurs. C'est depuis le 22, quoi. Puis il a vraiment fait les choses, disons. Il se baisse pas d'une manière à enflammer encore les choses.
0: Bien
1: quoi.
0: Sûr. Il ne travaille pas, bien sûr, en étant comme ça, j'imagine.
1: Ouais.
0: Il ne travaille pas.
1: Non, il ne travaille pas encore.
0: Alors, donnez voir un chiffre. Okay. C'est quoi son genre de métier? Il est dans quoi?
1: Ben, il tient le magasin de
0: Pas de publicité, mais il tient un magasin, en fait, voilà.
1: Oui, enfin.
0: D'accord.
1: Oui, il est gérant, disons, le produit, c'est du marbre, c'est du granit.
0: Ah, voilà, c'est des choses
1: et
0: lourdes.
1: Et il sait quelquefois à porter certaines choses.
0: Comme je vous avais dit, ceci explique cela, c'est juste. Je me souvenais plus. Alors,
1: ouais.
0: Donnez-moi un chiffre entre 1 et 6 pour votre neveu, s'il vous plaît.
1: Le 6.
0: Le 6. 6...

0: Bon, les cartes sont assez, sont pas mal optimistes. Bon, il a quoi, 53 ans, quelque chose comme ça, hein, oui. Je crois.
1: C'est ça.
0: Les cartes sont quand même très optimistes. Je pense que il faut du temps et on va trouver les solutions. Voilà, pour moi, je vois pas d'opération. Alors, je dis pas qu'il sera jamais opéré, mais je vois pas d'opération en tout cas pour l'instant, mais plutôt des traitements. Est-ce que ces infiltrations, puis peut-être avec le secret d'autres choses, peut-être vous pourriez trouver, ça va un petit peu.
1: Il a aussi un physio qui lui convient bien. Bah. Et le chirurgien qu'il a vu, il a vraiment une bonne confiance.
0: Ouais.
1: Il est chirurgien.

0: J'ai dans un hôpital de Berne. Et grande confiance, disons.
1: D'accord. Mais en tout cas, moi, je vois quand même que ça... Alors... Des choses comme ça, ça peut durer quelques temps. C'est clair, ça ne se remet pas du jour au lendemain. Mais non. ça va aller. Il va, avec toutes ces thérapies ou tout ce qu'il va entreprendre ou ce qu'il a déjà entrepris, ça va. Donc, il y a la carte du hasard, ça veut dire qu'il faut un peu de temps. Donc, effectivement. Hein, donc, voilà. Ouais. Donc, c'est. Voilà. Simplement, alors, je sais que ce n'est pas toujours facile de prendre la patience. Et puis, en plus, il est gérant dans ce qu'il est. Donc, voilà. Mais, voilà. En tout cas, ce que je ressens. Alors, ça me semble logique. Hein, il faudra. S'il retourne au travail dans quelques temps, pas tout de suite, il faudra qu'il fasse attention. C'est pas à lui. Il y a des machines. Il faut que les autres se mettent en place pour porter les choses. Mais lui,
0: je pense que lui, il est quand même moins à tenir tout ça. Bon, il a même un de ses collaborateurs qui a 25 ans et qui probablement a le même problème.
1: Ouais, ben ça
0: m'intéresse. Et alors, il y a peu de monde, il faut de l'aide, quoi. Mm-hmm.
1: Mais là, il faut qu'il fasse attention par la suite. Si vous dites que c'est pierres tombales et tout ça, c'est le granit, tout ça, c'est très très lourd, effectivement.
0: Non, c'est plutôt des cuisines, des bains.
1: Ouais, ouais. Je pense que ça va aller. Alors peut-être, c'est marrant, vous parlez de bains, je pense assez à l'eau. Peut-être que des petites cures balnéo comme ça, ou de thérapie balnéothérapeutique, pourraient lui faire un grand bien. Pour tout ce qui est ossature et pour ce que l'affection que m'avait dit. Après, voilà, on lui a proposé différents traitements. Je pense que c'est bien aussi. Et puis effectivement, je crois que j'ai encore les.
0: Et il écoute.
1: Voilà, j'ai encore les. Alors, ça écoute. C'est bien. Ça c'est bien parce qu'il y a des fois des gens qui disent oh non ça je veux pas faire ça. Voilà. Donc et puis j'ai encore les coordonnées parce qu'on m'avait téléphoné l'autre jour à la maison. Après ça s'est coupé effectivement, mais j'ai encore les coordonnées. Je pourrais encore faire le secret. Il y a pas de souci. Hein. Voilà. Mais je pense qu'il faudra. Oui. Là aussi, il faudra le refaire.
0: Non, mais là, j'ai rechaussé, là, vous pouvez aussi faire le secret, puis peut-être la protection, voir que ça...
1: On va le faire, Est-ce que vous avez d'autres questions encore, éventuellement, ou pas, ou plus?
0: Là, en principe, non.
1: D'accord.
0: À part mon logement qui me ronge, je ne trouve pas de logement.
1: Vous voulez déménager, hein, c'est ça?
0: Oui. Mais c'est une galère, pas possible.
1: Alors on va regarder ça avant de faire le secret, on a du temps. Donc c'est on avait déjà posé la question, mais on va reposer la question. Est-ce que vous avez, en fait, vous voudriez vendre où vous êtes et acheter autre chose ailleurs?
0: Non.
1: C'est une location?
0: C'est un loyer.
1: Une location, d'accord.
0: Location.
1: D'accord, donc vous voudriez trouver un autre appartement plus petit, c'est
0: un
1: ça?
0: Un autre appartement, parce que là... Je sais pas, je le ressens pas cet appartement. Je dégringole là.
1: Mais vous voudriez quelque chose de plus petit?
0: Un peu plus petit, disons, 3 pièces.
1: D'accord. Et dans la même région?
0: Parce que là,
1: et dans la même région où vous êtes ou ailleurs?
0: Oui, vous me disiez qu'éventuellement aux abords de Thun.
1: Ouais. Ah oui, voilà, c'est ça. Donnez voir un chiffre entre 1 et 6 encore, on va regarder.
0: 4.
1: Oui, merci. 4.

0: Alors oui, vous allez trouver quelque chose, il y a la carte du déménagement. Ça dit aussi, ça me semble logique, parce que des fois, on va voir des agences immobilières, ce qui c'est très bien. Mais parlez aussi autour de vous, vos amis, vos connaissances.
1: Éventuellement, justement, je vais rencontrer ces personnes, peut-être qu'elles auraient peut-être...
0: Pourquoi pas ?
1: Un tuyau quelconque.
0: Absolument,
1: oui.
0: Absolument. Vous savez, les gens, des fois, je dis comme ça, effectivement, vous allez à Besançon, vous parlez avec quelqu'un, vous dites, ah, mais qui habite la même région, moi j'aimerais bien trouver. Ah, mais vous parlez à quelqu'un, j'aimerais bien trouver un autre appartement, mais en dehors, plus petit, tout ça. Je dis, ah, mais chez nous, il y a quelqu'un qui va partir. Je dis comme ça, hein, qui va partir, ben voilà. Et des fois, c'est pas encore sur le marché, il n'y a pas eu d'annonce.
1: Et puis, voilà.
0: Moi, je trouve que c'est les meilleures choses, effectivement. Donc parlez, oui.

0: Et voilà, d'en parler, ça ne coûte rien. Et puis, tout d'un coup, ça peut amener une ouverture. Moi, je sens assez que c'est comme ça que vous devriez trouver quelque chose.
1: Et effectivement. Ouais, parce qu'autrement, tout est assez gelé. Comme j'ai demandé les journaux en premier, les agences, rien.
0: Oui, puis quand on trouve quelque chose, c'est hors de prix ou à des prix pas possibles.
1: Ouais. Ou bien alors, ils vous disent qu'il y a un ascenseur, mais il s'arrête à 5-6 marches de l'appartement.
0: Je comprends. Bon.
1: Et là, ça n'ira pas.
0: Bien sûr. Alors, est-ce que vous voulez qu'on entreprenne maintenant déjà le secret pour vous et pour votre neveu, déjà ?
1: Ben oui, volontiers.
0: Alors, on va le faire pour vous, puisqu'on est en train de parler de vous. Vous fermez les yeux, vous pensez au petit carré blanc et à vous-même. Vous me dites quand vous êtes prête, je fais déjà le secret pour vous. Vous me dites quand vous êtes prête.
1: Oui, c'est bon.
0: Alors, j'y vais. Merci.

0: Voilà. Alors, le secret, c'est tout bon pour vous. Je vais juste... Alors, voilà. Parce qu'il me manquait un petit papier. Alors, je vais faire la protection pour vous, déjà.
1: Et ça, c'est pour tout le corps, hein?
0: Oui. Alors, le secret, c'est pour tout le corps. Et puis là, je vais faire ce qu'on appelle une protection. Ça vous protégera aussi pour le voyage, que vous soyez bien, etc.
1: Ah, hein? Pas que je fasse des chutes ou des choses
0: voilà,
1: comme ça.
0: Voilà. Bon, après, faut pas tenter le diable, hein. Tenez-vous.
1: Non, je suis sur mes gardes, mais...
0: Et puis, comme vous avez
1: dit... sur mes gardes, voilà. J'arrive encore à tomber.
0: Voilà. Et puis, comme on a dit, si tout d'un coup, on vous dit, alors, on va visiter ça, il y a 56 marches à marcher, ne le faites pas, hein. Donc, voilà, si je peux... Alors, vous pensez, en fait, là, c'est plus secret, c'est la protection. Vous pensez à vous-même, cette fois-ci, et simplement à vous-même, et vous me dites quand vous êtes prête, je fais la protection, cette fois.
1: C'est bon.
0: Alors, j'y vais.

0: Alors, comme on est dans la protection, je vais faire aussi pour votre neveu déjà cette fois la protection, puis on finira. On finira
1: par le secret.
0: Par le secret. Alors, je veux juste regarder. Il est du 24 du 5, votre neveu ?
1: Oui, c'est ça.
0: Voilà. Alors, le... Vous pensez à lui cette fois, vous ne pensez pas au petit carré, hein, c'est la protection. Vous pensez à lui et vous me dites quand vous êtes prête, je ferai la protection cette fois-ci.
1: Oui, c'est bon.
0: Alors j'y vais, merci.

0: Voilà. Et on va faire cette fois le secret pour votre neveu. Et là, vous pensez au petit carré blanc.
1: Oui.
0: Et à votre neveu, là aussi, pensez à ça. Là, j'attends que vous me disiez que vous êtes prête pour commencer le secret cette fois pour lui.
1: Oui. C'est bon.
0: Alors, j'y vais.

0: Voilà, c'est tout bon. On a terminé ?
1: Je vous remercie, oui.
0: D'accord.
1: Parfait, je vous remercie infiniment.
0: C'est moi, merci, n'hésitez pas. Bon séjour, prenez du plaisir, même s'il pleut un petit peu. Mais je sens... Bon, après, voilà, ils ont dit que le temps ne serait pas formidable, mais Besançon, c'est une ville que je connais, c'est très très joli, il y a une jolie citadelle. Après, si vous avez la citadelle, bon, le car peut peut-être, je crois, vous amener devant, visiter un petit peu, mais je crois que vous... c'est très très
1: très
0: joli.
1: Mais là, je vais éviter, disons, de faire des folies.
0: D'accord. Je vous souhaite un bon séjour et tenez-nous au courant. À bientôt, chère madame. À bientôt.
1: Oui, merci. Merci beaucoup, Bruno.
0: Merci à vous. Merci
1: infiniment.
0: Merci beaucoup.
1: Merci. Au revoir. Bonne soirée.
0: Bonne soirée. Merci. Merci. Au revoir. Voilà. 0900 900 993. On a encore une bonne vingtaine de minutes si vous désirez encore nous appeler. Alors, comme je viens de vous le dire, comme vous venez de le voir plutôt, vous avez vu que je fais le secret, je fais aussi la protection. À quoi sert peut-être un petit rappel pour les gens qui se demanderaient ou qui verraient qu'est-ce qu'il fait, qu'est-ce que c'est que ce secret ? Ce secret vient de famille, et donc, c'est ce qu'on appelle le secret. Il y a des secrets pour... Alors, j'ai aussi le secret coupe-feu, le secret... pour les brûlures, les secrets pour éviter d'avoir des douleurs et que ça cicatrise plus rapidement et mieux. J'ai le secret aussi pour les hémorragies. Et donc ça, par contre, ces deux secrets, si vous avez un problème comme ça ou un proche, appelez-moi plutôt à l'arrière parce que c'est quand même des secrets qui prennent du temps à faire. On ne peut pas le faire ici en quelques minutes. Hein. Donc voilà, ces deux secrets. L'autre secret, celui que vous avez vu... il y a quelques minutes, c'est un secret que je peux faire ici et qui est de façon générale pour les douleurs, pour les soucis, etc., etc. Voilà. Allô, allô, bonsoir.
2: Oui, bonsoir Bruno.
0: Mais bonsoir madame, comment ça va ?
2: Ça me fait plaisir de vous parler.
0: Oui.
2: Parce que je vous avais appelé pour un secret que j'ai des fois mal à la jambe gauche, ça m'avait soulagé.
0: D'accord, super. C'est le but, alors
2: et
0: c'est
2: si
0: bien.
2: Si vous pouvez me refaire tout ça, vu
0: mais
2: que
0: bien sûr,
2: je allume
0: bien
2: la
0: sûr.
2: Télé puis je vois que vous êtes là, alors
0: c'est...
2: ça me ferait plaisir.
0: Mais ça, c'est bien volontiers, chère madame. Donc c'est la jambe gauche, vous dites?
2: Voilà, c'est la jambe gauche. Des fois, comme je travaille beaucoup debout, des fois ça me fait un peu mal, ça gonfle un petit peu. Mais j'ai tout contrôlé.
0: Oui.
2: Et puis je suis un petit peu... c'est bien interne, vous voyez, que des fois, comme aujourd'hui, il a fait chaud.
0: Oui.
2: Alors, donc, voilà.
0: Mais je n'ai pas bien compris. Ils ont trouvé quoi en contrôlant? Ils ont retrouvé quelque chose ou rien de spécial?
2: Non, rien de spécial. Pour l'instant, rien de spécial. C'est quand on est beaucoup debout, la jambe, elle gonfle un petit peu à la fin de la journée.
0: D'accord. C'est où à la jambe? C'est à l'avant? C'est à l'arrière? C'est au genou? C'est où?
2: C'était au genou, juste un petit peu en haut du genou.
0: En haut du genou, à l'avant, en fait.
2: La jambe, voilà.
0: D'accord, ok. D'accord. Je pense
2: que... Pourquoi ça va bien soulager? Quand je vous avais appelé, oui. C'était vraiment sympa.
0: Oui, et puis, alors, le secret, effectivement, des fois, il soulage momentanément ou quelques jours ou quelques semaines, puis après, des fois, il faut le refaire, effectivement. Je vais quand même regarder un petit peu mes cartes, quand même.

0: par rapport à ça. Donnez-moi un chiffre entre 1 et 6, s'il vous plaît.
1: Alors, volontiers, prénom. Alors, le 2.
0: Le 2.
1: Merci.
0: Vous en prie. Vous avez jamais eu de chute, de cassure ou de foulure ou de choses comme ça avec cette jambe ou plus jeune? Pas fait de chute, moto, à cheval ou en marchant, vous avez jamais... Des fois, on fait des choses qui... Parce que moi, ce qui ressort dans le jeu tout de suite, c'est ce qu'on appelle une séquelle du passé. Des fois, quand on est jeune, on tombe, oh, je me suis fait mal, pauvre, c'est rien, ça passe. Mais des fois, ça ressort un petit peu plus tard, bien sûr, les choses comme ça. Mais ça doit être vieux, hein. Des fois, on ne se souvient même pas, mais bon, quoi qu'une chute en général...
1: Je ne me souviens pas, Bruno, non.
0: D'accord. Ou un mauvais geste, ou un truc comme ça. Vous avez jamais eu de cassure de jambe ou de comment dire, de fracture, non. Ou de choses comme ça?
1: Non.
0: D'accord.
1: Non.
0: Bon. Écoutez, ça parle du... J'ai une question, parce qu'il y a une carte qui m'interpelle. Quand vous étiez petite ou à la naissance, il n'y a pas eu de... Comment dirais-je? Vous savez, des fois, l'accouchement de votre maman s'est bien passé.
1: Maintenant que vous dites ça, j'ai eu en plâtre.
0: Ah.
1: Oui, bravo, oui, ça me revient. Elle m'avait dit... pour mettre un petit peu ses jambes un peu droites.
0: Mmh. Je comprends des fois qu'on a les jambes un peu. Oui, oui. Parce qu'on voit effectivement. Alors...
1: En arcade, vous voyez, Bruno, je t'en prie, en arcade vous... de la jambe. Voilà. Les jambes.
0: Ils ont dû vous plâtrer la jambe, en fait.
1: Oui, oui.
0: Quand on est bébé, parce que après, avant que ça se solidifie et tout. Oui, oui, je connais ça.
1: Voilà.
0: Alors moi je voyais, c'est pour ça que je vous pensais, parce que moi j'ai ressenti une cassure, mais c'est peut-être pas une cassure, un plâtre, parce que quand on voit un plâtre ou comme on sent des choses comme ça, alors bon, c'est pour ça que j'ai dit si c'est pas jeune ou donc il y a quelques années, c'est peut-être à la naissance, comme j'ai dit, ou des fois, vous savez, à l'accouchement, si l'enfant sort pas bien, ou bien qu'il tire, je sais pas comment ça se passe, hein, j'ai des enfants aussi, mais bon, moi j'ai pas accouché, hein, mais des fois ça peut, il peut y avoir des petites séquelles ou des choses comme ça, ou bien une ossature qui n'est pas assez solide. Et en fait, je sentais quelque chose comme ça. Et je pense, alors, j'ai aucune... Voilà, comme je dis, je ne peux pas être sûr à 100%, hein, il n'y en a qu'un qui sait, mais je pense que ces choses viennent de là. Durant votre vie, vous avez eu des fois des petites douleurs ou des choses comme ça, cette jambe?
1: Justement, quand vous avez appelé, Bruno, j'avais mal, très mal, et avec le secret, ça m'a apaisé.
0: Ah ouais,
1: vous avez appelé quand même plusieurs fois. Hein.
0: D'accord, mais écoutez, moi je pense que... Alors après, c'est marrant que ça nous ait quand même montré une fois un petit peu l'origine, parce que c'est vrai qu'un mal, alors si on n'est pas tombé ou si on n'a pas fait une chute, ça vient de quelque part quand même, ça vient pas tout seul, ou alors une malformation à la naissance ou de l'ossature. Et moi je sentais que c'était quelque chose qui... Pour ça je vous ai dit, si c'est pas jeune, c'était encore beaucoup plus... Alors jeune, beaucoup très jeune à la naissance ou les mois qui ont suivi. Effectivement. Bon, alors je vais vous faire le secret et puis on va répéter ça, il n'y a pas de souci. Et puis tant que ça vous fait du bien, n'hésitez pas, hein, n'hésitez pas à m'appeler.
1: Parce que vous voyez, Bruno, ça fait à peu près une année que j'ai ce petit souci de ce jambes gauche. Je n'avais jamais avant, mais bon. Alors,
0: ça fait, excusez-moi, je ne vous entends pas très, ça fait une année que vous avez des soucis avec ça en fait?
1: Tout à fait, oui.
0: D'accord, ok, ouais, ben voilà. Après, avec justement ce qui se passe, avec les années, des fois les choses ressortent, effectivement.
1: Oui.
0: Voilà. Des fois, quand on est jeune, ou je sais pas, moi j'avais des parents qui nous disaient toujours, par exemple, ils disaient jamais marcher à pieds nus sur les cattelles froides, parce que plus tard on a de l'arthrose ou des choses comme ça qui peuvent venir. C'est des choses qu'on disait avant. Mettre des pantoufles ou des chaussettes pour pas marcher. Donc c'est vrai que, en fait, je parle de ça parce que c'est comme si on disait, voilà, des fois des choses qu'on a jeunes, des fois plus tard on se dit, mais pourquoi j'ai ça? Puis c'est des choses qui ressortent d'un moment de notre vie où on n'a peut-être pas fait attention ou que des choses à la naissance où on n'est pas responsable, bien sûr. Alors, on va y aller, je vous laisse fermer les yeux et vous pensez au petit carré blanc et à vous-même. Vous me dites quand vous êtes prête.
1: Prête?
0: Alors j'y vais.

0: Merci. Excusez-moi, c'est la jambe gauche ou droite?
1: Gauche.
0: Gauche, merci. Merci, alors je recommence.

0: Voilà. Je ne sais pas si je vous avais parlé de ça, parce qu'en étant dans la... Quand j'étais dans la concentration du secret...
1: Oui.
0: Est-ce que je vous ai parlé d'un décalage ou quelque chose comme ça des jambes?
1: Non, non.
0: Parce que... Alors, encore une fois, je ne suis pas... comment s'appelle les spécialistes des os. Bref, je ne suis pas ni ostéopathe, ni je m'occupe de choses comme ça, mais ça, il faudrait faire contrôler, parce qu'en fait, alors des fois, on sait tous qu'on a une jambe plus courte que l'autre, comme un œil qui est plus gros que l'autre, une oreille qui est plus grosse que l'autre, et j'en passe dans le corps humain, surtout chez les hommes, une qui est plus grosse que l'autre.
1: Mais
0: ce que je voulais dire, c'est que suite certainement... Alors je dis comme ça, hein, je ne peux pas être sûr, je ne donne pas un diagnostic, mais ce que je ressens, c'est que peut-être suite à votre petite enfance où on a dû vous mettre un plâtre pour remettre ses jambes droites, ou comme ça, il y a des fois un petit décalage qui peut être que de 2 mm. Mais ça fait qu'on ne se tient pas, on croit qu'on est bien droit debout, puis finalement on est un petit peu décalé sans s'en rendre compte, et ça peut amener ces douleurs-là. Faites contrôler ça, mais je pense que ça, peut-être qu'ils l'ont déjà regardé. Hein. Voilà. Je vais être obligé de vous laisser parce qu'on vient de me faire sonner. Je pense qu'il y a quelqu'un qui veut encore vite passer avant la fin de l'émission. Mais voilà, je vous ai fait le secret. N'hésitez pas à leur demander si vous en avez besoin sans problème. D'accord ?
1: Merci beaucoup.
0: Tant qu'on peut soulager.
1: Pour à bientôt. Merci à vous.
0: À bientôt. Merci. Au revoir.
1: Merci.
0: Au revoir. 0900 901 993. Oui, allô, bonsoir. Allô. Allô.
2: Oui, bonsoir.
0: Oui, bonsoir, madame. Alors, je suis en train de noter vos coordonnées. Alors, si on veut bien, voilà, monter. Merci beaucoup. Alors, il y a donc une autre personne et qui est, elle, du... Qui est cette personne par rapport à vous?
2: C'est la personne avec qui je suis à l'heure actuelle.
0: Sentimentalement, d'accord, ok.
2: Oui, tout à fait.
0: On est obligé de demander, parce que ça peut être un frère, ça peut être un ami, donc voilà, c'est la personne sentimentale.
2: Oui,
0: d'accord.
2: Oui.
0: D'accord, vous vivez ensemble, tout ça, ou... Oui.
2: Non, c'est une situation, on va dire, sentimentale assez compliquée, et c'est pour ça que j'aurais volontiers besoin de vos lumières par rapport à ça, si c'est une relation qui va pouvoir se construire et se débloquer dans l'avenir, qu'est-ce que vous voyez en fait par rapport à nous deux.
0: Ou si ça va se bloquer, il n'y aura jamais rien, c'est ça que vous voulez savoir aussi, ou bien?
2: Oui, c'est ça, à savoir on a un avenir à deux.
0: Tout à fait. Combien de temps ça fait que ça dure, votre relation, à peu près?
2: Quelques mois.
0: D'accord.
2: Oui, plusieurs mois.
0: Je suis obligé de vous poser une question parce que j'ai un ressenti. Est-ce que cette personne est libre?
2: Non, justement, il est en pleine séparation.
0: Alors, c'est
2: il
0: bien
2: est en plein
0: ce que
2: divorce.
0: Je pensais qu'il y avait quelque... Ah, il est en pleine séparation. Parce que... Il a des enfants?
2: Oui, deux.
0: D'accord. Alors, donc votre relation, ces 3 mois, pour l'instant, elle est un peu cachée, en fait, on va dire, ou bien elle est pas officielle, ou bien si non, ou bien tout le monde le sait, comment ça se passe?
2: Bon, beaucoup de gens le savent, mais on va dire que oui, ça reste plus ou moins caché, mais il y a quand même pas mal de gens qui le savent.
0: Mais de son côté, de la personne de qui il se sépare et ses enfants, ils savent pas, en fait.
2: Oui, je pense qu'elle a des doutes, et oui, je pense qu'elle a des doutes, mais a priori, elle ne saurait pas. Mais
0: d'accord.
2: Moi, je pense qu'elle...
0: Ah, parce qu'ils sont toujours ensemble encore, pour l'instant?
2: Oui, c'est ça, et je voulais voir aussi si vous voyez aussi un déménagement éventuel de sa part prochainement ou dans quelques mois. Qu'est-ce que vous voyez aussi à ce niveau-là?
0: Vous parlez d'un déménagement alors que lui, il irait habiter seul ailleurs, ou un emménagement avec vous?
2: Non, un déménagement. Lui, quelque part dans un appartement seul.
0: D'accord, ok. Alors, donnez-moi un chiffre entre 1 et 6, s'il vous plaît. Là, je vais déjà, avant le déménagement, je vais déjà regarder un petit peu la situation par rapport à vous, s'il y a une évolution positive. Oui, un chiffre entre 1 et 6, s'il vous plaît.
2: Le 2.
0: D'accord. Alors oui, il y a tout à fait. Donc effectivement, le gain de cause, carte bleue, je pense que vous êtes vraiment dans un couple qui est ce qu'on appelle en évolution profonde et forte et sincère. Et c'est vrai que de son côté, il y a une séparation qui va devenir effective. Donc ça va dans ce sens-là. C'est peut-être pas effectivement encore fait parce que c'est ici à gauche, mais c'est assez comment dirais-je, c'est assez proche. C'est pas dans une année ou 6 ans ou 2 ans. Moi je dirais que déjà cette année ou début d'année prochaine, ça, c'est difficile à donner un temps, les choses vont aller de l'avant. Et par rapport à vous, il y a une évolution très positive. Il y a un couple qui est déjà là et qui va aller en s'étoffant et en se construisant encore plus. Donc c'est très positif. Je vous le dirai. Voilà, donc c'est quand même bien. Mais c'est vrai que il est quand même actuellement, ça c'est un ressenti que j'ai. Écoutez, quand on doit prendre des décisions comme ça, qu'il y a des enfants, ils ont quel âge ces enfants à peu près?
2: 8 et 10.
0: Pardon, c'est vrai que ce n'est pas un âge facile pour prendre des décisions comme ça. Je pense que ça doit être difficile, mais voilà, avec sa femme ou sa compagne, je ne sais pas s'ils sont mariés, c'est pas grave, on voit que ça ne va plus, et puis la séparation est inévitable. Après, le fait qu'on se sépare, ça ne veut pas dire qu'il ne va pas voir ses enfants, etc. Mais la séparation semble inévitable. Alors, je vois que c'est 21h50, j'en vais avancer. Donc, vous vouliez savoir s'il va déménager, en fait, là aussi, hein, c'est ça.
2: C'est ça.
0: Alors, un chiffre entre 1 et 6, s'il vous plaît.
2: Le 2.
0: Le 2. Très bien. Puis je pense que c'est sage, effectivement, qu'il prenne d'abord un appartement, lui tout seul. Alors, on ne voit pas le déménagement, c'est pas, comment dirais-je, on voit un départ de chez lui, alors il ne va pas venir chez vous, c'est pas ça que je vois, mais c'est comme si on le voyait, comment je peux dire ça, ou c'est une colocation avec quelqu'un, où il partage chez, ou de la famille, je ne le vois pas prendre tout de suite son propre appartement. Alors, pour quelle raison c'est difficile? Est-ce que c'est à cause du financier? Est-ce que c'est à cause d'autres choses? Est-ce que peut-être on ne trouve pas ce qu'on veut? C'est difficile à dire. Mais on voit qu'il va. Alors, il va partir de là où il est. Alors, c'est, là aussi, je ne peux pas vous dire si c'est dans 15 jours, 3, 15 jours, 1 mois, 2 mois. Ce n'est pas très loin. Mais il ne va pas tout de suite prendre un appartement à son nom, petit ou grand. C'est comme si, en attendant peut-être de trouver quelque chose, il va se mettre ou avec quelqu'un. Ça peut être un frère. Je dis n'importe quoi. Un frère, un copain, mais je vois plus une colocation pour partager, pour pas avoir trop de frais, et par la suite il trouvera autre chose, mais c'est pas tout de suite, effectivement, voilà. Mais il part, par contre, de chez lui, effectivement, hein. Voilà.
2: Ouais, d'accord.
0: Est-ce qu'on a terminé, parce que c'est 52, je sais pas si on arrivera à faire une mini question, on arrive, mais on pourra pas en faire plus.
2: Non, écoutez, c'est tout bon.
0: C'est tout bon.
2: Vraiment de savoir ça. Donc, pour vous, on peut dire que c'est quand même
0: c'est
2: assez positif. Ça
0: oui,
2: peut être voilà, une relation qui a un
0: tout
2: potentiel
0: à
2: venir.
0: Tout à fait. Vous me connaissez, si j'avais vraiment vu que c'est bloqué, puis que, je sais pas, il se fiche de vous, je dis comme ça, que quelqu'un, je vous l'aurais dit, j'aurais dit, écoutez, laissez tomber, il fera jamais rien, mais là, ça a l'air d'aller dans le bon sens, effectivement. Hein. Voilà, je vous le confirme.
2: D'accord. Okay. D'accord. Bah, je vous remercie. Alors.
0: Merci beaucoup. Merci à vous d'être passé. Je vous souhaite une très, très, très, très, très belle soirée. Merci infiniment. À bientôt.
2: Merci
0: au revoir. Merci.
2: Au revoir.
0: Voilà, 21h53. Mon Dieu, comme le temps passe vite. Je n'ai pas vu passer. C'est vrai que quand on consulte comme ça, et quand je me mets en ce qu'on appelle en médiumnité, je ne vois pas. Voilà, c'est vrai, c'est comme tout. Hein, c'est quand on travaille, quand on est sur une machine, on ne voit pas les heures passer parce qu'on est concentré sur ce que l'on fait. Donc c'est exactement la même chose pour la voyance. Formidable. En tout cas, voilà, moi j'aime pas le temps qui ne défile pas. Je crois qu'il y a beaucoup de gens. Il n'y a pas longtemps, j'ai dû attendre dans un aéroport presque 2 heures. Mon Dieu. Alors je ne supporte pas, c'est d'une longueur. Oh, vous ne voyez pas le temps passer. Toutes les 3 minutes. Ah, 20h03, 20h06, 20h09. Ah, c'est l'horreur. Et quand on est bien entouré, bien équipé, eh bien, ça fait passer le temps équipé. Je parlais d'avion, je ne parlais pas de l'équipage, je parlais qu'on est bien occupé, ça lapsus, pas équipé, mais occupé, eh bien, ça passe le temps, on ne le voit pas passer, effectivement. Merci pour la régie. On m'annonce quelques minutes encore. Pour vous dire, ces prochains temps, j'ai plus de vacances, je serai bien, bien présent, ne vous gênez pas, appelez-moi dès demain, ce soir, je vais regarder un petit peu le match en rentrant, mais dès demain, vous pourrez m'appeler déjà en fin de matinée, en début d'après-midi, pendant la rediffusion de cette émission. Vous savez que les émissions qui passent le soir sont rediffusées le lendemain, entre 12 et 14 heures, donc je peux, comme c'est une rediffusion, je peux très bien être en bas dans les consultants, je peux être en train de présenter l'émission en différé maintenant et passer dans les consultants qui sont en bas. Donc n'hésitez pas à m'appeler. J'ai une fois quelqu'un qui m'a dit « Oh, mais je vous vois à la télé, mais comment ça se fait que vous êtes en bas ?» C'est une rediffusion, donc ce n'est pas en direct. C'est clair que là, comme aujourd'hui en direct, maintenant, vous ne pouvez pas m'appeler, je ne peux pas être en direct et puis être en bas et vous parler au téléphone à l'arrière. Mais lorsque c'est une rediffusion, c'est ce que ça veut dire, rediffusion, on rediffuse une émission qui a déjà passé, donc ce n'est pas du direct, c'est une rediffusion, ben là je peux passer à la télé-rediffusion, puis je peux être en train de manger ou de me promener au bord du lac, ou bien répondre au téléphone, voilà. Donc on est effectivement présent. 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Voilà, super. Merci. Alors, on m'annonce qu'on va se quitter dans quelques secondes cette fois. Alors, d'ores et déjà, belle fin de soirée, belle nuit, bon match pour ceux qui regardent les matchs. Bon. Et puis, je vous dis pour ma part à la semaine prochaine pour ici présenter l'émission. Sinon, dites à ceux que vous aimez que vous les aimez et tout ira bien. Belle soirée, belle nuit, faites de beaux rêves. Allez la Suisse !

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1: Si vous travaillez dans le monde artistique, tel un chercheur d'or, vous partez à la recherche de nouveaux talents. Taureau, au travail, la lune en lion décuple votre désir de briller et d'accéder à une place au soleil. Pour y parvenir, vous tissez votre toile discrètement à l'abri des regards. Gémeaux, Jupiter favorise la chance et vous pourriez, grâce à votre intuition, jouer la combinaison gagnante de la fortune. Cancer, votre autorité naturelle est à son paroxysme. Assouplissez votre comportement, vous risquez de vous heurter à un mur avec vos proches. Lion, votre franchise ne fait que des heureux. Vous n'êtes pas tenu de faire des cadeaux, même si un anniversaire approche. Vierge, en couple avec Vénus, en Capricorne, vous balancez entre zone de repli et élan passionné. Votre moitié a beaucoup de difficultés à vous suivre. Balance, vous ne trouverez pas de lingots cachés pour financer un projet. Épargne et prévoyance sont les seules devises à appliquer. Scorpion, célibataire, vous avez cru en votre chance et un nouvel amour est apparu pour passer de très jolis moments. Sagittaire, côté cœur, même si au cours de l'année votre couple a vacillé, vous avez tenu bon et vous voici plus solide et complice que jamais. Capricorne, vous levez un peu le pied afin de garder de la réserve côté dépenses d'énergie en prévision de moments futurs où vous en aurez besoin. Verseau, votre intérieur a le droit à un petit relooking afin de pouvoir accueillir dans les meilleures conditions vos nombreux invités pour une soirée qui sort de l'ordinaire. Poisson, inutile de sortir votre boule de cristal pour deviner ce qu'on va vous offrir. Votre intuition a déjà mis au courant et ce présent est à votre goût.
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